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1: Ouais, mais ce n'est vraiment pas très imaginatif. Représentez-vous dans 5 ans. Est-ce que ce ne serait pas très agréable d'avoir mis un petit paquet de côté, tout l'argent possible, ou de l'avoir investi pour pouvoir en profiter? Peut-être pour manger, boire, et puis aussi pour être heureuse, hein? Et peut-être pour vous marier?
2: Le problème, c'est qu'on ne peut pas voir dans le futur.
1: J'ai vu dans le futur.
2: Dites-le à Mike, alors il a vu dans le futur, lui aussi. Je crois que je vais aller préparer le dîner. Évidemment, sauf pour Léo.
1: Alors, vous avez vu dans le futur, hein? Et qu'avez-vous vu? Acheter Penn Central et IBM? Je ne plaisante pas, Mike. J'ai vu dans le futur, pas à travers des yeux magiques ou des trucs comme ça. Il suffit simplement de regarder le passé, l'histoire, de regarder le cours des événements, d'y réfléchir longuement et d'atteindre à une connaissance absolue de ce qui va se passer dans le futur. Et qu'avez-vous vu exactement? Eh bien, j'ai vendu mes actions, hypothéqué ma maison. Mes félicitations. Qu'avez-vous fait avec l'argent? Eh bien, je l'ai placé dans des investissements liquides, avec intérêt. De cette façon, je peux vivre sur les intérêts. Comme ça, quand je serai à court, je pourrai retirer les bonus des investissements. Ah, vous êtes un de ces types. Je croyais que vous étiez un des nôtres. Je suis désolé, je n'avais pas compris. Je suppose qu'en faisant ce que vous avez fait, vous n'avez fait que précipiter la chose même qui vous a poussé à le faire. Nous devons tous vivre notre propre karma. Karma? Mais qu'est-ce que c'est que ce truc dont vous, les hippies, vous parlez tous? Qu'est-ce que c'est que le karma? Eh bien, Doc, c'est une sacrée question. Le mot en hindou veut probablement dire une chose, mais parmi les hippies américains et les autostoppeurs de toutes sortes, cela veut dire...
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Eh bien, disons que vous vous êtes trouvé à la porte de chez vous. Alors, vous allez à votre boîte aux lettres prendre la clé. Quand vous y arrivez, vous vous apercevez que votre clé n'est pas là. Vous ne l'avez pas remise la dernière fois. Alors, vous tapez sur la boîte aux lettres, ce qui fait sortir les chiens. Et un chien vient vers vous et commence à aboyer. Alors, vous frappez le chien et le chien s'en va en hurlant et passe devant la maison du voisin. Et les voisins appellent la police. Et quand la police arrive pour enquêter, elle vous arrête pour avoir essayé de rentrer chez vous dans votre propre maison. C'est ça, le karma. Alors, n'avez-vous pas un peu peur du karma, monsieur, manger, boire et être heureux? Eh bien, monsieur propre, quand je regarde dans le futur, je ne vois aucun karma. Eh bien, c'est là que nous différons, alors. Parce que moi, je l'ai vu, et cela fait une grosse différence.

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0: avez peur, vous?
1: Moi, j'ai une horreur de la mort. J'ai une horreur de la mort parce que la mort est une horreur. La décomposition, la... Je sais pas, la fin de quelque chose. On soigne son corps, on soigne sa beauté et tout pour que ça finisse par pourrir et qu'on devienne... c'est affreux. C'est quelque chose qui me fait très peur.

0: dire, est un plaisir et une horreur. Disons les deux choses. Et c'est tout le temps, on ne sait jamais si on est content, ravi, émerveillé, parce qu'enfin on est sorti de l'auberge. Aussi, on est paniqué en se disant, oh là là, qu'est-ce qui me reste comme temps? C'est pas... Enfin, moi, c'est ce que je ressens. C'est un mouvement assez beau, qui nous est permis. Parce que si on réfléchit au fait que personne n'a envie de vieillir, mais personne n'a envie de ne pas vieillir. Ça veut dire que personne n'a envie de mourir jeune. Et vieillir, c'est un cadeau. Dans un certain sens, c'est un cadeau. Quand on ne vieillit pas trop mal.
1: Je me vois pas vieillir et je me vois vieillir à l'écran. Et ça, un peu les boules.
2: Ça fait bizarre, ouais.
1: Ben, les boules, je me vois pas comme je suis, je crois. Je me vois beaucoup plus jeune. Et quand je me vois à l'écran, je me dis, ouah, j'ai quand même pris un bon coup de sabot.
3: J'étais pas sûre qu'on laisse vraiment les actrices, à partir de 50 ans, vieillir, tout simplement. Peut-être j'accuse les autres à tort, peut-être que moi, j'étais pas sûre.

à John, vieillir au cinéma, accompagner le cinéma de son vieillissement comme tant d'actrices ont pu le faire il y a des décennies, tout ça.

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1: Les meilleures adresses, il y a Tarmac. Ici, il y a un restaurant, ici, Tarmac, c'est une bonne adresse. Ici aussi, chez maman, ici, c'est une bonne adresse. Et là, derrière, vous pouvez regarder, c'est toujours rempli.
2: Je crois qu'il y a, de la part des restos d'Afrique centrale congolais notamment, il n'y a pas une volonté d'attirer d'autres publics que ceux qui connaissent la cuisine d'origine. Donc, je pense que c'est l'une des raisons. C'est que les restaurants s'ouvrent pour eux-mêmes.
3: Moïse Esso, membre fondateur du collectif Mémoire coloniale et lutte contre les discriminations.
2: C'est que comme on n'a pas nos plats dans les restaurants des autres, on ouvre nos restaurants pour que nous puissions manger chez nous sans devoir faire ça à la maison. C'est pour ça d'ailleurs que ces restaurants n'ont pas de chaîne. C'est un restaurant avec une maman qui est là depuis X temps. Il y a un restaurant qui a tenté de le faire. Je crois que c'est la Petite Métisse qui était rue de la Paix. Il y avait un restaurant rwandais avant, dont je connaissais très bien la... Mais c'était souvent les Rwandais qui venaient là et les Burundais. Et donc il y a d'autres restaurants, comme un restaurant d'une dame que je connais bien, une Camerounaise, qui était au Tropique, restaurant Les Tropiques, maintenant qui se trouve près de Schumann, qui a un cadre très propre, très beau, où les fonctionnaires européens arrivent, qui veulent manger un peu exotique ou des sandwichs particuliers à midi. Mais elle a fait l'effort de faire ce marketing, elle est sur Internet, on peut réserver, on peut commander. Or, beaucoup de restaurants africains, en tout cas ceux qui ont été ouverts dans les années 80, 90, 2000, n'ont pas ce mindset. Et c'est le cas, par exemple, pour beaucoup de restaurants camerounais aussi. Quand on va dans la Petite Barrière à Saint-Gilles, le Parvis et autres, on a plein de restaurants, mais les restaurants africains, ils nous font... Surtout, même camerounais, tout simplement, il n'y a pas d'autre nationalité que les Camerounais qui y vont. Parce que quand on entre là, on ne discute que du football camerounais, on ne fait que parler des... Donc, et puis ça crie parce qu'on est entre nous, et donc il n'y a pas des codes culturels qui permettent à des personnes d'autres origines de se sentir à l'aise. Ils ont l'impression d'être ailleurs, et donc du coup, ils ne vont pas revenir deux fois. Donc je pense qu'il y a ce projet, c'est que les restaurants africains, en tout cas jusqu'à un certain moment, n'avaient pas comme projet... de s'ouvrir, mais était surtout fait pour que ceux qui ont envie de manger et qui connaissent leur culture puissent trouver un endroit.
4: Il y a quand même peut-être 30 000, 40 000 Rwandais en Belgique et il y a pas mal de petits cabarets et c'est un truc en fait hyper communautaire en fait. C'est des petits trucs où en fait les Rwandais vont manger des brochettes, des petits trucs de chez eux, mais surtout pour boire et faire la fête ensemble.
3: Roger Douchimé, curateur culinaire, chef en devenir et co-réalisateur du documentaire Roots and Plates, une histoire de la cuisine afro en Belgique.
4: Ces endroits-là sont toujours en fait assez étonnants parce que c'est des lieux où en fait on reproduit des goûts du pays, en fait, des choses qui n'existent nulle part. Et moi je trouve ça fascinant parce qu'en fait, c'est pas en tant que tel un restaurant. Enfin, moi je peux pas emmener des gens, mes collègues de travail, pour dire ouais, on va faire un team building dans les restaurants rwandais. Enfin, ça peut être un vrai projet, mais c'est pas un restaurant en tant que tel, parce que c'est des codes très culturels. Et en fait, ces lieux-là, moi, je les connais parce que je suis rwandais. Mais je suis sûr que je serais guinéen, il y aurait des restaurants guinéens que je sais que c'est là où il faut aller, ou à un autre pays, je sais pas moi, genre du Malawi, j'en sais rien, peut-être qu'il y a un restaurant Malawi ou tous les gens qui viennent du Malawi qui peuvent se mettre dans ces lieux pour retrouver des choses de chez eux. En fait, tu y vas parce que tu retrouves des choses de chez toi, mais tu vas pas amener quelqu'un qui ne connaît pas forcément parce qu'en fait, lui, il va rien y retrouver. En fait, donc il peut découvrir, mais des fois, en fait, c'est des choses tellement particulières que c'est pas forcément les choses les plus bankable ou les plus sexy, quoi. Donc, c'est comme si nous, on faisait un restaurant belge et qu'on leur sort des vieux plats, là, de tournées que personne ne connaît, alors qu'en fait, le banger qu'il faut présenter aux gens, c'est des frites avec la fricadelle, j'en sais rien, tu vois. Des trucs que, toi, c'est catchy. Si tu dis, ouais, viens, on va manger des brochettes d'intestin de chèvre, nous on devient fou quand on dit ça, mais c'est pas vendeur quoi. Et ben c'est des choses qui sont pour la communauté, mais c'est pas forcément pour le grand public. Et ça c'est l'essentiel en vérité de 90% de la cuisine africaine en Belgique, c'est que ces choses qui sont pensées pour les communautés de base. Il y a un restaurant par exemple hyper bon ivoirien, mais si t'es pas ivoirien ou si t'es intéressé par la cuisine africaine, c'est pas un endroit grand public, quoi. Enfin, c'est sous le radar totalement, quoi.

0: Je t'assure que quand j'ai des clients qui rentrent ici, et ça fait 4 ans qu'on a la boutique, une fois qu'ils ont fait le tour des épices, alors s'ils ont plus une préférence pour les épices africaines qu'asiatiques, systématiquement ils me demandent wow, « Où est-ce qu'on pourrait aller manger dans un restaurant ?» Ils vont dire juste « Africain ». J'ai compris qu'ils veulent un restaurant Afrique noire.
1: Sandrine Vasselin-Kabonga, chasseuse d'épices et créatrice de la marque Missao et de la Maison des Poivres à Bruxelles.
0: Avant, je peinais. Hein. Au début, je donnais toujours qu'une ou deux adresses parce qu'il n'y avait pas grand-chose. Je disais toujours, bah, vous pouvez aller chez Too Cool. Ah, mais on a déjà mangé éthiopien, on connaît. Ah. Maintenant, je peux quand même donner 4-5 adresses et je suis relax. Je sais qu'ils peuvent y aller, qu'ils vont être bien accueillis, que la nourriture va être bonne, qu'on est dans un radius de 4-5 km. Si c'est des touristes, c'est bon, ils vont trouver, ils vont booker et ça va. Et je suis tellement contente de voir qu'il y en a de plus en plus. Et oui, et ça peut être Afrique de l'Est, ça peut être Afrique centrale, ça peut être Afrique de l'Ouest. Et pour moi, ça c'est déjà, je dis, ah bah oui, ça change en fait. Là, je suis capable de donner 4-5 adresses différentes maintenant, au bout de 4 ans. Waouh! Donc oui, ça évolue.
2: Pour être tout à fait honnête, on ne dispose pas de statistiques officielles qui sont ventilées par type de cuisine.
1: Martin Stamushkin, chargé de communication de Horeca Brussels, la fédération bruxelloise des entrepreneurs Horeca.
2: Sur base des observations du terrain, on peut toutefois estimer qu'il existe aujourd'hui plusieurs centaines d'établissements valorisant des saveurs africaines à Bruxelles, si l'on inclut aussi bien l'Afrique du Nord que l'Afrique subsaharienne. La cuisine maghrébine est historiquement bien implantée depuis plusieurs décennies, mais en revanche, les cuisines subsahariennes ont connu un essor plus visible ces 10 à 15 dernières années.
3: À l'époque, les gens avaient peur d'aller dans un restaurant africain.
1: Chef Suzanne Badiane, elle a tenu un restaurant à Bruxelles de 1990 à 2013.
3: Alors que maintenant, avec la génération, enfin votre génération, vous y allez volontiers, vous y allez sans complexe et aussi vous vous y intéressez. Et il y a de plus en plus de jeunes qui se forment. Moi, quand je me suis formée dans la gastronomie tout court, c'était la gastronomie française, on n'était déjà pas beaucoup de filles, mais encore moins des filles noires. C'est un monde d'hommes jusqu'à présent, mais maintenant, de plus en plus de jeunes se forment pour justement éviter ces clichés, d'avoir une bonne cuisine, mais je dirais plutôt une fusion. Parce que pour moi, chaque génération apporte sa touche dans la cuisine, dans les goûts. Ça évolue.
4: Je pense que nos cuisines sont en train de prendre une place de plus en plus importante. Et ça, c'est pour plusieurs raisons.
1: Aristote Koumesso Mateta, fondateur du restaurant Yaka Afrotoria à Liège.
4: La première raison, ben, j'ai envie de dire que les gens voyagent, commencent aussi à voyager en Afrique. Et ça, ça change vraiment tout parce que les gens, ils mangent aussi en fonction de là où ils ont voyagé ou pas. Il y a certains pays qu'ils n'ont jamais fait, qu'ils ne connaissent pas la nourriture, ils ne connaissent pas, donc ça les tente moins. Mais s'ils ont déjà été dans ces pays-là, et ils savent que quand on parle d'un certain plat, ils font référence à tel pays, ben ils le savent et là, ils sont plus en train. Ça, c'est une chose. Deuxième chose, je pense aussi que le fait qu'il y ait des restaurants qui existent aujourd'hui, comme Yaka, pour citer mon restaurant, ça a donné en fait une autre image. Parce que avant, comme je l'ai dit, les restaurants ont été faits par une génération de personnes qui étaient immigrées, c'est-à-dire qui n'avaient pas d'ancrage local. Parce que les Africains noirs, de manière générale, ont commencé à immigrer en Belgique, exemple, à partir des années 80. Donc, il y a vraiment nos parents à nous n'ont pas les codes d'ici. Donc, ils ont fait des lieux pour eux se retrouver entre eux. Et alors, dans les lieux qu'ils ont créés, c'était des lieux dédiés à la communauté. C'était pas des lieux qui étaient dédiés à la découverte que d'autres communautés viennent. Si d'autres communautés venaient, tant mieux. Mais de base, l'idée, c'était de recréer, en fait, un petit chez-soi en Belgique. Et avec, en fait, cette nouvelle vague de restaurants qui arrive, comme je l'ai dit en intro, je suis belgo-congolais, j'ai passé plus mon temps en Belgique Exemple au Congo, je suis attaché à ce pays, je me sens belge, mais alors j'ai d'autres codes que mes parents. Et je fais attention à certaines choses où eux ne faisaient pas attention. Alors depuis qu'il y a des lieux comme Yaka qui existent, mais en fait, chacun se sent à sa place quand il vient. Il ne se sent pas dépaysé parce que, ah oui, il reconnaît un peu les codes qu'il a. Et je pense que cette vague de nouveaux restaurants africains qui arrivent et qui s'adaptent en fait à la demande, parce qu'il y avait vraiment une demande et qui s'adaptent à la demande, ben ça donne vraiment une vitrine pour toutes ces cuisines-là et ça motive d'autres personnes à se lancer.
5: C'est aussi des marqueurs identitaires. Mais par contre, comme l'identité, pour moi, ne se base plus totalement sur la question nationale, donc, voilà, je passe dans la rue, tout le monde s'en fout de savoir si je suis rwandais ou pas. Ce que les gens voient, est-ce que la société voit, ou que je renvoie à la société, c'est surtout que je suis une personne noire, en fait. J'ai le sentiment que, du coup, ces espaces, de plus en plus, en fait, ça va être drôle, c'est que, imagine, t'es là, t'es un tonton Khmer, tu fais un restaurant Khmer pour avoir tes tontons Khmer, donc au départ, t'as des tontons Khmer, et puis après, à un moment, tu vas débarquer plein d'autres gens d'une autre nationalité, parce qu'en fait, nous, si on va dans un restaurant camerounais, en fait, il faut pas être camerounais forcément pour apprécier, en fait, vu qu'en termes de marqueur de goût, de culture, c'est de la cuisine africaine, la cuisine lapsus, cuisine subsaharienne, tout précis, ben, ça amène à en faire un lieu, en fait, où, ouais, d'identification. Et donc, je crois que ces cuisines-là, avec de plus en plus avec les générations, bah, en fait, seront de plus en plus des lieux d'identification et pour certaines personnes. Et ça tend de plus en plus à devenir des choses un peu plus mainstream, parce qu'en fait, de plus en plus de personnes s'identifient à ces cuisines, parce qu'on les fait découvrir, vu qu'on les a un peu mélangées, donc on n'est plus dans cuisine machin, on est dans la cuisine un peu afro. En fait, les gens peuvent dire, OK, mais du coup, je vois que ça, on en parle un peu à gauche et à droite, c'est quoi ? Et je peux rentrer vu que tu as des acteurs qui font des lieux où, en fait, monsieur, madame, tout le monde peut rentrer parce qu'en fait, on a adapté des codes occidentaux et on a adapté une cuisine africaine, afro, et qu'on a fait un mix. Donc, on n'est plus totalement dans l'original. On est dans quelque chose d'autre, mais quelque chose de beaucoup plus exceptionnel. Mes petits cousins, ils sont plus au courant de ce qu'est les cuisines d'Afrique noire de manière générale parce qu'en fait, ils sont exposés avec leurs copains, leur machin, TikTok, Instagram, tout ce que tu veux. J'ai l'impression de parler comme un boomer en disant ça, avec les internets, qui sont beaucoup plus exposés en fait à ce que c'est un foutu banane.

0: parce qu'en fait maintenant c'est des trucs qui font partie de la pop culture, mais ma tante ne sait pas c'est quoi un yassa, c'est pas c'est quoi un mafé, c'est quoi un foot banane, parce que c'est pas du tout sa culture. Et en fait elle, elle a une culture que elle s'est construite en tant que personne rwandaise ou d'autres en tant que personne
1: ancrée dans sa terre en
0: réalité. Exactement. Alors que en fait nous on est une culture qui s'est construite dans des cuisines qui sont dans des cuisines diasporiques. Et en fait pour moi les cuisines afro-diasporiques, c'est à la fois les cuisines nationales, mais en fait c'est une sorte de blend de plein de trucs. En fait on parle de cuisine afro, mais en fait qui a un goulbla de plein de trucs. Et donc tu vas avoir sur une assiette ou dans un menu à la fois un truc du Sénégal, à la fois un truc du machin, à la fois un truc du truc, et on mélange tout et on dit c'est la cuisine afro. Mais en fait ensemble c'est des trucs même qui ont rien à voir. Mais ça fait pour certaines générations sens, parce qu'en fait c'est aussi un peu leur culture vu qu'ils n'ont plus la culture totalement du bled en fait. Et oui, quand je dis bled, c'est pas péjoratif, hein, c'est de dire en fait de ce pays en fait lointain.
2: Macro.
3: Non, le bar.
2: T'as 15 ans, non? Oui, madame. Combien?
3: 5. Donne les moyens, pas les gros. Les moyens.
2: Il y a des moyens, il y a des moyens. Voilà, ça c'est le poisson qui vient d'Afrique. Le poisson qui vient d'Afrique chez mademoiselle.
4: Ils étaient chamboulés parce qu'on cassait tous leurs codes. On cassait pas leur code, mais on cassait tous les a priori qu'ils avaient. C'est-à-dire que, oui, mais la nourriture africaine est pimentée. Dans nos cuisines, c'était hors de question de mettre du piment. Exemple. Donc, là, déjà, ils disaient, ah, waouh, pour ce qui est de gras, moi, je trouve ça, c'est un faux débat, parce qu'on a la cuisine, même, je dirais, les cuisines méditerranéennes à base d'huile d'olive, il y en a beaucoup, et pourtant, ça ne dérange jamais que ça soit gras. Donc ça, pour moi, c'est juste une idéologie, mais on ne peut pas débattre dessus, parce qu'en Belgique, le plat phare, ce sont des frites. Il n'y a rien de plus gras que ça, donc... Dès ce moment-là, ça ne sert à rien de débattre en soi. Mais le point le plus important, je crois, qu'en tout cas à Liège, on a réussi à changer, c'est sur le service. Dans la restauration, il y a des codes. C'est-à-dire qu'une personne arrive, en 15 minutes, il faut qu'elle ait pris sa commande, maximum 15 à 10 minutes. Au bout de 5 minutes après, elle doit avoir reçu sa boisson, il faut qu'elle ait son plat. Et voilà, mais tous ces codes-là, dans les restaurants qui ont été créés avant, en fait, ils étaient inexistants parce que quand on va manger, c'est on va passer un moment. Donc, ça sera bien fait, ça va prendre le temps, mais ça sera bien fait. Et surtout, il y avait aussi ce code de mise en place. Ils ne connaissent pas la mise en place. Si, exemple, on commandait un poisson, ben, je suis persuadé que c'est seulement à ce moment-là qu'ils sortaient le poisson, qu'ils te l'écaillaient, qu'ils te le vidaient, qu'ils l'assaisonnaient. Qu'il laissait même 5 à 10 minutes pour que les épices rentrent bien et plus on te le cuit. Mais voilà, c'était leur manière à eux de dire que c'est frais. Et c'est pas mal, c'est juste une autre vision de se dire « Ok, tu viens manger, tu prends le temps parce que je vais le faire bien. » Et en fait, en arrivant, voilà, comme j'ai dit, moi je suis ingénieur, donc la première chose, c'est mettre des process en place. Je vous parlais de temps, c'est de timer en disant « Voilà, les standards, au Yaka, ce sont ça. Et comment est-ce qu'on rentre dedans? Et alors, à partir de là, on découle des process, découle plusieurs actions qui font en sorte que, chez nous, une table qui vient manger entrée, plat, dessert, en moins de 2 heures, on s'est plié le truc. Donc, les gens sont un peu, disent, oh mais non, mais ça change vraiment, parce que dans la fois dernière, je suis parti manger, j'ai entendu 2 heures. Voilà, et je le vois parce qu'au début, on était plus lent et plus on avance, plus on se calibre et plus efficace qu'on est. Et ça se ressent, de plus en plus, quoi. Donc moi, je dirais vraiment, c'est le stéréotype du service qui change la donne.
0: Je pense que ça commence à évoluer parce que, en fait, le goût occidental a énormément changé, en fait. Bien sûr, de manière générale, les gens sont toujours en dehors. Est-ce que c'est pimenté, machin, épicé? Et en fait, on va dire ces 10, 15, 20 dernières années, en fait, le palais occidental a évolué sur la question de la... Rien que dans les cuisines déjà même franco-françaises ou belgo-françaises, la question de l'amertume, la question de l'acidité, la question du piquant, en fait, ces choses sont rentrées de plus en plus dans les cuisines. Donc, si on regarde Top Chef, ils n'arrêtent pas de parler d'amertume, de piquant, de machin. Donc, ça, c'est une évolution. De manière générale, les gens sont beaucoup plus ouverts aux cultures du monde. Il faut savoir qu'il y a toute une génération de bons petits Belges qui a grandi, en fait, avec les pommes de terre qu'on cuisait à l'eau avec du sel et avec les petits haricots et le petit steak. Et ça, c'est typiquement le repas moyen du Belge dans les années 80-90, quoi. Et donc, tu grandis avec ça, et en fait, le cumin, tu sais pas c'est quoi, le curry, tu sais pas c'est quoi, enfin... Ouais, c'est vrai, c'est une dinguerie. Donc, c'est une dinguerie. Et donc voilà, donc, d'où on vient. Donc le palais occidental, en tout cas pour la Belgique, une amie qui tient une épicerie, elle est spécialisée en poivre, Misao Poivre du Kivu, qui disait qu'en fait, sans doute que la Belgique, contrairement à d'autres pays, en fait, était moins exposée aux épices parce que, en fait, de manière culturelle, en fait, c'est pas un lieu où les épices s'échangeaient ou des choses comme ça. Et surtout que dans la tradition, les Belges n'ont pas été conquérir des pays d'épices, quoi, par exemple, on peut dire ça comme ça. Ce qui est différent un peu des Néerlandais, parce qu'en fait, on oublie, mais les Néerlandais étaient des grands colonisateurs et qu'ils avaient colonisé l'Indonésie, les machins, donc ils ont une population indonésienne, donc en fait, ils ont même dans leur culture ce truc de manger un peu indonésien, surinamien, etc. Donc en fait, il y a une plus grande proximité, je pense, par exemple, des Néerlandais sur la question de l'épicé que pourrait avoir le Belge. Et donc le truc, c'est que aujourd'hui, avec les réseaux sociaux, la mondialisation, aussi les émissions comme Top Chef, je pense qu'il ne faut pas négliger tout ce qui est Top Chef, tout ce qui est Jamie Oliver, tout ce qui est Otto Lenghi récemment. Enfin, Otto Lenghi, je pense, a fait découvrir la lumière à énormément de gens parce qu'en fait, on découvre des épices comme le sumac, les machins. Enfin, donc, cette exposition est beaucoup plus grande et donc les gens sont beaucoup plus OK de manger la cuisine épicée. Par contre, il y a toujours une confusion entre ce qui est épicé et ce qui est piquant. Et ça, surtout pour les cuisines d'Afrique subsaharienne, c'est qu'en fait, en gros, quand tu manges la cuisine, tu vois que c'est préparé par des Noirs, tu vas toujours penser, est-ce que c'est piquant? Parce qu'il y a une éducation sur les épices et pas une éducation sur le piment. Alors que le piment, c'est un marqueur culturel hyper important en Afrique, et notamment en Afrique noire. Des fois, je fais des événements, je ne mets pas de piment parce que je ne mange pas toujours pimenté. Et en fait, s'il n'y a que des Noirs, en fait, il y a 50% qui font sans doute demander est-ce qu'il y a t'as du piment, en fait. Parce que c'est culturel. Et donc, dans les évolutions, aussi pour la population blanche en Belgique, je suis sûr et certain que, bien sûr, les épices, c'est de plus en plus présent, donc les gens sont beaucoup plus éduqués parce que, on est surinformés. Mais aussi sur le piment, de plus en plus, autant je parlais d'amertume, de machin, mais aussi le piment rentre de plus en plus dans les palais du Belge moyen. Pas de manière majoritaire, mais de plus en plus. Par exemple, j'ai des gens qui vendent des piments dans des expositions, et toi, qui sont un peu dans l'agro-industrie. Et en fait, ils disent, mais chaque fois que je fais les piments, en fait, c'est ce qui parle le plus. Si j'ai un truc d'exposition et que j'ai différents pots de sauce, etc., et puis à un moment, j'ai des trucs piquants, le piment va passer. Et je vois aussi d'ailleurs de plus en plus d'entrepreneurs qui ne sont pas des personnes africaines faire des projets de piment. Et ça a l'air de cartonner, parce qu'en fait, le piment rentre de plus en plus dans les modes de consommation. Mais c'est pour la jeune génération. Et on va dire les vrais boomers, parce que je pense que je suis un boomer, mais les vrais boomers, eux, voilà, c'est peut-être pas quelque chose qu'ils mangent, mais les jeunes, aujourd'hui, manger plus pimenté, plus épicé, ça fait partie de notre culture, et donc, ouais, il y a une évolution là-dessus.
5: Je suis en train de faire 10 assiettes végétariennes. Et la version VG, en fait, c'est avec, à la place du poulet, c'est des choux-fleurs. C'est OK encore.
6: C'est OK?
5: Ouais.
7: Je dirais même que notre cuisine, elle est beaucoup plus saine. Elle a toujours été beaucoup plus saine. Pour moi, l'Afrique, même la cuisine végane, l'Afrique est beaucoup plus végane que nous-mêmes, Africains, on le pense. Parce que tout le monde n'avait pas les moyens de manger de la viande tous les jours, tout le monde n'a pas les moyens de manger du poisson, Du coup, la cuisine végane, elle a toujours été là, mais on ne s'en rendait pas compte. Il a fallu que l'autre vienne nous dire.

en des machins, et que le véganisme sera une sorte de pureté morale de l'Occident, alors qu'en fait, non. Je crois qu'il y a beaucoup de cultures où, en fait, manger vegan, en fait, les gens ne pensent pas sans doute manger vegan. Moi, je crois que j'ai une grand-mère qui a peut-être mangé 90% de sa vie vegan sans qu'elle se dise qu'elle mangeait vegan. Enfin, je précisais plutôt végétarienne parce que je pense qu'elle a mangé beaucoup de lait, beaucoup bu beaucoup de lait dans sa vie. Et donc, le truc, c'est que tu fais de la cuisine qui est en lien avec ton terroir, ton territoire, les moyens que tu peux te produire. Et en fait, manger de la viande, c'est un luxe que peuvent se permettre certaines populations parce qu'ils ont de la viande, donc ça veut dire que tu tues une bête qui pouvait, si t'as une vache, ça veut dire qu'elle pouvait te donner du lait, du beurre, des machins, du fumier pour ton champ, et tu la tues pour la manger. Il faut le faire. Et idem pour les autres animaux de basse-cour, hein, mine de rien. En fait, manger de la viande, c'est nous, en fait, en Europe, et depuis récent, en vrai, depuis les 30 Glorieuses, qu'en fait, on a de la bouffe un peu partout, qu'en fait, l'industrialisation fait qu'en fait, on a de la viande pas chère, et qu'en fait, c'est normal de manger de la viande tout le temps, partout, tout le temps, mais dans beaucoup de cultures, bah, en fait, c'est pas tout le temps. Et donc, quand tu le fais plutôt bien. Et quand tu le fais, c'est dans un moment cérémonial particulier ou dans un certain contexte. Mais il y a énormément de plats, en tout cas pour ce qui est de l'Afrique centrale ou de l'Afrique de l'Ouest, végétariens. Moi, je pourrais vivre toute ma vie avec des haricots et du riz sans me rendre compte que je mange pas de viande, en fait. Parce qu'en fait, voilà, il y a des plats qui sont construits comme ça. En tout cas, la centralité de manger de la viande, pour moi, c'est un truc occidental. Et que... ouais, attends, ça c'est punchline. La centralité de manger de la viande, c'est un truc occidental. Parce que quand tu es dans des sociétés où, en fait, notamment en Afrique, où en fait les gens commencent à avoir des situations, à avoir de l'argent, à avoir des trucs, aller au restaurant, manger justement nos histoires de brochettes, manger des steaks, des machins, en fait, c'est une forme de montrer que t'as le statut, t'as le machin, mais c'est. Je crois qu'il y a une forme de mimétisme de quelque chose d'occidental, en vrai, de vrai. Beaucoup de plats dans des villages, ben en fait, c'est des plats, on mange des légumineuses, on compose avec le réel, mais avec d'autres produits aussi animaux, mais qui peuvent être les sauterelles, les machins, mais pas le steak, la viande, le poulet, le bœuf, ou je sais pas quoi. Donc voilà, bref, en tout cas, je crois qu'il y a quelque chose à déconstruire là-dessus. Un des enjeux, ce sera la question de décolonialiser en fait la perception qu'on a des cuisines qui sont pas des cuisines européennes. On a tendance à avoir, et moi-même, parce que je suis dans ce cadre-là, enfin voilà, si tu me dis la cuisine ouzbèque, j'ai aucun référent, je vais y mettre des images qui sont sans doute pas à propos, je peux avoir aussi des a priori, mes clichés, etc. Et en fait, décolonialiser, ça permet de pouvoir juste replacer les choses, les cuisines vraiment sur un plan culinaire et dire en fait qu'est-ce que ces gens mangent. Et moi, ça, c'est toute la question. En venant ici, j'étais en train de. J'ai vraiment réfléchi, je me dis, mais en fait, dis-moi ce que tu manges et je te dirai qui tu es. C'est une phrase un peu bateau, mais qui est, je pense, essentielle quand on aborde des questions de cuisine, c'est que c'est important de vraiment goûter la cuisine des gens, d'être OK sur le fait qu'on ne maîtrise pas les codes, qu'on n'a pas les goûts, on ne comprend pas toutes les spécialités, parce que c'est comme la première fois qu'on boit du vin, ou qu'on boit du thé, ou qu'on boit des choses qui demandent en fait de l'apprentissage. Parce qu'en fait, il faut goûter plusieurs fois dans différents contextes, pour pouvoir en fait faire de la comparaison, dire OK, là, je comprends le délire. Idem, par exemple, pour le café. Enfin, voilà, si tu veux goûter un bon café, ben, il faut en goûter plusieurs pour pouvoir dire OK, ça, c'est un bon café, entre guillemets. Eh ben, pour les cuisines hors Europe, en fait, il faut pas dénier que ces cuisines ont de la complexité, ont des codes, ont de la culture, qu'en fait, des fois, c'est des cuisines qui sont multiséculaires, en fait, que c'est des choses qui sont construites et que c'est pas des mecs dans un fond du village qui sont dit, tiens, finalement, on va faire ça comme ça, un peu au hasard, mais qu'en fait, c'est de l'héritage. Et donc, pour la petite blague, c'est quand tu as des gens de culture, notamment extra-européenne, où on dit, ouais, on fait à l'œil quand on cuisine des plats, etc. Et ça, c'est un truc, vraiment, truc, ouais, on fait à l'œil. Mais en fait, on fait à l'œil, oui et non. On fait à l'œil avec l'œil de 5 siècles d'existence sur le fait que c'est comme ça que c'est censé être fait, en fait. Et donc, ça permet, si nous, on arrive en Europe à pouvoir regarder les cultures des autres pays en disant, en fait, enfin, on a tendance à mettre les choses dans des cases. Les Noirs, ils mangent du poulet et des bananes plantains, alors que c'est faux. Les Japonais mangent du riz et du poisson, alors que sans doute c'est faux. Et que les Latinos, ils mangent. Je ne sais même pas ce que mangent les Latinos, alors que c'est faux. Petite joke. Mais le truc, c'est que. Non, en vrai, les Latinos, ils mangent comme des Noirs, et ça, c'est vrai. Et donc, le truc, c'est vrai. Et le truc, c'est qu'en fait, ça permet de. C'est important de pouvoir
se dit, OK, on

Je connais pas, je dois apprendre, je dois déconstruire certaines choses et que en fait les choses sont beaucoup plus complexes aussi. Il faut juste apprendre à dire ok, en fait, ces gens, tu prends un petit groupe et tu essaies de dire tiens, en fait, ils mangent quoi et goûter ce qu'ils mangent sans qu'eux-mêmes ils aient à tricher en disant attends, je vais pas le faire goûter ça parce qu'il va pas comprendre. Non, fais-moi goûter. C'est ça que j'ai envie de savoir parce que c'est réellement ton goût en fait qui est intéressant. Et ça, je trouve que c'est ça qui est hyper beau dans la cuisine, c'est que et c'est ça que d'ailleurs j'ai compris avec des grands cuisiniers, c'est qu'en fait ce que eux ils veulent savoir, c'est si ton métier c'est la cuisine, ton métier c'est le goût en fait. Donc tu veux pas qu'on te mette un goût qui est pas vrai. Enfin, t'en as rien à foutre. Je veux goûter le vrai goût du truc. Comme ça, je dans ma bibliothèque de mémoire de goût que je peux avoir, je peux me dire ok, en fait, donc ça existe aussi. Ah, donc ça c'est ça. Ah, ok. Alors que bon, ça c'est pour les professionnels. C'est vrai, que monsieur, madame, tout le monde, tu vas peut-être un peu faire simple. Mais je crois qu'il y a une importance à décoloniser, à se décoloniser pour présenter des goûts comme on les a hérités, parce que c'est ça qui fait partie du patrimoine, on va dire, universel, et c'est aussi ça que les gens ont envie, qu'on leur montre, qu'on leur fasse découvrir, et ça, c'est être honnête aussi avec soi-même, en disant, voilà, je t'invite chez moi, je te montre réellement qui je suis, et donc c'est ça. Donc, dis-moi ce que tu manges, je te dirai qui tu es.

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0: Ça bondit, ça tourne, ça virevolte, ça fait peur, ça fait rire, ça émerveille. Pour cette deuxième saison de l'art de passer, nous partons à la rencontre de personnalités des arts du cirque qui œuvrent en Fédération Wallonie-Bruxelles. En toute simplicité, elles nous parlent de leurs pratiques et de leur parcours. Je m'appelle Quentin Lemenu, de la compagnie Les Vrais Majors. Je suis ravi de partager avec vous ces rencontres singulières. Bienvenue dans L'Art de passer, saison 2, et l'épisode commence maintenant. Alors je vous plante le décor. Nous sommes dans un salon d'une maison bâtie en pierre de Meuse, assis au sol autour d'une table ronde. Un poêle à bois nous tient chaud, une plante grimpante nous surplombe et un gros matou nommé Loco est posé près de nous. Nous sommes chez Olivier Mélis, technicien et régisseur de cirque depuis de nombreuses années. Il peut construire des chapiteaux, faire des marches arrière avec une remorque accrochée à un poids lourd, grimper sur des mâts, et il comprend ce que veut dire XLR, DMX ou même triphasé. Je suis heureux qu'il ait accepté de nous recevoir, ici, dans son aire de repos, car il me paraît important d'aborder la facette technique du cirque. Installez-vous autour de la table avec nous. Il va nous raconter son parcours.
1: Donc moi, à 18 ans, j'ai arrêté l'école. J'étais dans une période assez compliquée de ma vie familiale et du coup, je ne m'en sortais pas à l'école. Décrochage complet, j'ai décidé d'arrêter quand j'ai eu 18 ans. Et puis là, une de mes grandes sœurs m'a dit « Ah, mais il y a des cours du soir en régie. » J'ai dit « Ah ouais, régie, c'est quoi ?» Donc je vais voir. Et puis c'était à l'Infac. J'ai dit « Ah bah oui, je vais faire ça. » Je me suis inscrit à l'Infac et puis c'est des cours du soir et il faut trouver un stage. Et là, j'ai trouvé un stage avec Paolo Dos, un clown, un itinérant un peu, qui jonglait avec les mots. Donc j'ai travaillé avec lui pendant un an. Et puis j'ai arrêté. Et j'ai cherché un autre stage. Et puis là, j'ai postulé chez les Baladins du Miroir. Parce que, en fait, ma famille les connaissait. Parce qu'au tout début, les Baladins étaient dans mon village. Mon père, qui est ostéopathe, avait traité Nel Paxinou et tout ça. Enfin bref, c'était un peu dans mon parcours.
2: Nel Paxinou, la directrice.
1: Nel Paxinou, la directrice des Baladins. Et du coup, j'ai postulé chez eux et j'ai été pris. Et de là est partie l'aventure, en fait, de mon parcours chapiteau, cirque, théâtre forain. C'est vraiment les Baladins qui m'ont un peu jeté les bases et qui m'ont, Xavier Decoux, le directeur technique des Baladins, qui m'a vraiment appris le métier.
2: Ok. Et tu as passé plusieurs années là-bas ?
1: Oui, j'ai passé 8 ans au moins.
2: Ouais. 8 ans chez les Baladins ?
1: Ouais.
2: Puis après, qu'est-ce qui t'arrête les Baladins ?
1: Oui, à un moment, c'est marrant parce que Xavier Decoux m'a souvent invité. Il m'a dit « t'es jeune, il ne faut pas que tu fasses toute ta vie ici ». Et donc souvent, il me disait « n'oublie pas, il faut que tu bouges à un moment ». Et un jour, j'ai bougé. Effectivement, c'était le bon moment. J'avais envie de bouger et du coup, j'ai arrêté les Baladins. Et directement, j'ai une compagnie de cirque, Cirque Ambelico, une compagnie flamande, qui m'a proposé du travail via Geoffroy Smet, qui leur avait parlé de moi. Et du coup, là, j'ai embrayé vers le cirque. Et ça a été un coup de cœur immédiat. C'est-à-dire que le monde du cirque, j'étais plutôt dans le milieu du théâtre forain.
2: Ouais.
1: Et d'arriver dans le milieu du cirque m'a beaucoup plu. Vraiment, j'ai eu des petites étoiles dans les yeux. Je me suis dit, ah, excellent, je suis trop content d'être dans ce secteur. Et du coup, j'ai bossé avec eux. Et puis après, j'ai voulu moi faire du cirque. Je me suis mis à faire du cirque moi, tout en continuant d'être technicien pour le milieu du cirque. Voilà.
2: Est-ce que tu sais, quand tu es arrivé dans ce secteur du cirque, c'est quoi qui a provoqué ces petites étoiles dans tes yeux ?
1: Je pense que il y avait dans le milieu du cirque une espèce de, c'est délicat de dire ça, mais une espèce de fraîcheur comme ça d'un secteur qui est en plein boom, le cirque contemporain. Il y avait une grande logique dans la manière de tourner. C'est-à-dire que moi, je venais d'une compagnie, les Baladins du Miroir, c'est une grosse compagnie subventionnée, des gros moyens. Et là, je trouvais des petites compagnies qui tournaient beaucoup, avec des spectacles, avec des bons spectacles, et avec une espèce de logique de tournée, de logistique qui était très fluide. Et qui m'a beaucoup plu, en fait. Ben voilà, tu veux travailler dans le cirque, ben t'as ton permis, t'achètes ta caravane, et ben tu nous accompagnes. C'était un peu ça la logique qui m'a beaucoup plu. Donc moi, j'ai dit, ben oui, je vais acheter ma caravane, j'ai mon permis, ben je vais conduire votre camion, parce que j'ai le permis poids lourd. Et tout était assez logique, en fait, dans la façon de fonctionner, et ça m'a beaucoup plu.
2: La logique dans le cirque, quoi.
1: Ouais, une espèce de logique de survie aussi, c'est-à-dire que Les baladins, c'est un fonctionnement beaucoup plus. Il y a beaucoup de comédiens qui viennent du théâtre et qu'il faut loger. Que le cirque, ça se passe autrement. C'est, tu sors d'une école de cirque, tu vas très vite passer ton permis, acheter une caravane si tu veux tourner, et tu vas en fait devenir nomade par toi-même d'abord et rejoindre une structure nomade. Chez les baladins, c'était plus une structure nomade qui accueille des gens plus sédentaires et à qui ils font goûter un peu la vie de nomade pour un temps. Et du coup, je pense que ça m'a beaucoup plu dans le cirque, cette énergie nomade, et vraiment comme si c'était en fait une urgence, quoi, de vraiment pouvoir être mobile à tout instant et de pouvoir partir en tournée. J'ai vu vraiment des artistes de cirque voyager beaucoup, et aussi du coup le multilinguisme que j'ai rencontré chez les artistes m'a épaté, quoi. Donc les artistes de cirque sont les gens qui, pour moi, parlent le plus de langues. C'est incroyable, incroyable. J'ai vraiment été épaté par cette capacité à s'adapter à différents pays et à pouvoir voyager partout et parler plusieurs langues.

0: Donc tu vas avec Circumbellico,
1: Ouais.
0: compagnie néerlandophone. Donc ça,
1: Cirque du Nombril.
0: c'est chouette de passer la frontière linguistique
1: Ouais.
0: aussi. T'as découvert d'autres manières de faire là?
1: Oui, il n'y a rien à faire. Hein, entre, je pense que les compagnies flamandes ont une organisation qui diffère des organisations wallonnes. Je pense qu'il y a un côté nordique et puis sud. J'ai découvert une grande efficacité, une manière de fonctionner. Bon, après, pas diamétralement opposée. Hein, mais c'était très chouette comme, comme découverte. Bon, j'ai eu de la chance, évidemment, de tomber sur donc Iris et Jeff, qui parlaient, qui étaient bilingues francophones. Et moi, j'étais vraiment pas très bon en néerlandais. Donc, évidemment, on parlait principalement français. Et lors des montages en Flandre, j'essayais de parler néerlandais, anglais, et je me faisais aider de mes collègues. Mais oui, j'étais très content de pouvoir travailler en Flandre parce qu'on est dans un pays et ça me faisait plaisir de pouvoir y bosser plus au nord, effectivement.
0: Et c'était un gros dispositif de tournée?
1: Non, alors c'était vraiment un super dispositif de tournée, un côté très ingénieux. Ils avaient transformé un vieux camion, la caisse d'un camion, en salle de spectacle. Donc, dans la caisse de camion, il y avait un gradin qui se dépliait et au cul du camion, le hayon se baissait, donc le hayon, c'est ce plateau à l'arrière qui sert à monter et descendre des charges. C'était la scène. Et autour de la scène, il y avait une structure qui se montait en layer, structure échafaudage, et ensuite bâchée. Et donc, toute cette structure faisait des coulisses autour de la scène et des jeux de disparition-apparition. D'ailleurs, le spectacle s'appelait Da Fort, qui est le jeu de cachet apparition avec les jeunes enfants de Freud, je pense.
0: Ah, Kikabou.
1: Voilà, exactement. Da Fort. Et donc, ça se jouait là-dessus sur les apparitions-disparitions. Et cette configuration était géniale. Donc, les gens rentraient, en fait, rentraient dans une bulle de spectacle. Et moi, j'adore les spectacles d'immersion, où on rentre dans un monde. On sort complètement de nos habitudes. La salle de spectacle d'un théâtre, on a par exemple l'habitude d'y aller, on la connaît.
0: Ouais.
1: C'est facile, c'est plus facile que
0: On
1: dans
0: a des
1: une.
0: repères, quoi.
1: Voilà, on a des repères. Que là, de rentrer dans le camion, c'était pour le public, c'était vraiment déjà une aventure. J'ai trouvé ça hyper ingénieux comme construction, comme installation. Et donc, j'ai eu beaucoup de plaisir à le tourner.
0: Et donc tu te balades avec eux pendant plusieurs années aussi.
1: Un an et demi, je pense, j'ai fait. Oui, en fait, j'évite parfois des idées où je me dis, ah non, en fait, je vais plutôt faire ça. Ou je vais. Donc, au bout d'un an et demi, 2 ans, j'ai dit, en fait, j'ai envie de faire du cirque et j'ai envie de me mettre plus là-dedans.
0: De devenir interprète de cirque.
1: Oui, et du coup, ça a été un peu dur pour eux, parce que c'est vrai que j'ai parfois tendance tout d'un coup à être un peu une girouette et à faire tout d'un coup, ok, en fait, là, j'ai envie de faire ça maintenant. Et on a trouvé un remplaçant, Manu, et donc voilà, qui a continué l'aventure, et moi, j'étais de mon côté.
0: Et t'as fait du cirque alors?
1: Là, je me suis mis à faire du cirque et j'ai bossé, parce qu'il fallait quand même que je gagne ma vie aussi, dans une ferronnerie. Donc, je suis devenu ferronnier dans un atelier avec un ami.
0: Et quand tu dis que tu as fait du cirque, tu es devenu interprète, tu as créé un
1: Oui,
0: spectacle de cirque?
1: j'ai créé plusieurs spectacles, des petites formes, des solos, des machinois, où entre autres, j'ai fait mes premières au Festival d'Esperanza parce que et au CCBOE à Cour-Saint-Étienne. Puis j'ai créé un duo avec Violaine Bishop de la compagnie Lady Cocktail. On s'est bien amusé, on a tourné pas mal. Enfin, chaque fois on a tourné, mais pas tant que ça. Mais c'était un chouette spectacle. Moi, celui-là, j'aimais
0: Et
1: beaucoup.
0: c'était des spectacles, c'était des numéros ou
1: Oui,
0: c'était...
1: c'était vraiment plus des numéros au cabaret. Hein.
0: Ah ouais.
1: Ouais. Et puis j'ai créé le spectacle Clean Amen, qui était un seul en scène, mis en scène par Jeff de Circumbellico, et dont j'avais construit la structure moi-même. C'était toute une structure qui se dépliait. Le mât se hissait pendant le spectacle. Et ça, c'était vraiment une très très belle aventure. Pour moi, de créer un spectacle de A à Z, c'était un spectacle de 45 minutes. Et c'était une très belle aventure qui, malheureusement, n'a pas beaucoup tourné parce que j'ai été épuisé à un moment et arrivé au moment de la diffusion, j'en pouvais plus de tout porter sur les épaules. Et puis, j'ai commencé à rebosser dans le milieu du spectacle en tant que régisseur. J'ai fait des tournées avec le National aussi.
0: Ah ouais.
1: Ouais. Et j'ai fait des tournées. Ouais, en fait, à un moment, je bossais avec différentes compagnies. Et puis.
0: Pas spécialement cirque, quoi.
1: Non, à un moment, en fait, j'aimais bien. Enfin, j'ai eu des chouettes propositions, des chouettes demandes aussi. J'ai rarement dû postuler, en fait. Mes boulots, c'était plutôt des appels. Et ça, c'est toujours très gratifiant, parce que tu dis, ah, bah, ok, chouette, bah, d'accord, je vais bien collaborer avec vous. Et du coup, ça me faisait plaisir de tourner avec le National, de tourner plus en salle. Mais très vite, des tournées en hôtel, et j'aimais pas tellement. Donc, il n'y a rien à faire. Moi, la caravane, où que je sois, je suis chez moi. Enfin, chez moi, avec le respect d'être chez les autres aussi, d'arriver autre part, mais t'as ta petite habitation, donc tu peux te sentir, tu peux te reposer chez toi. Que dans les hôtels, tu restes un passager, mais très vite, ça me fatiguait un peu. J'ai dit, ouais, bon, c'est pas mon truc, en fait.
0: Ah ouais.
1: Moi, en tout cas.
0: Et c'est là que commence l'aventure avec Carré Curieux, la Cirque
1: oui.
0: Vivant.
1: Donc, Carré Curieux, ils sont venus à un moment, ils m'ont appelé pour... ils cherchaient un directeur technique pour leur nouveau chapiteau. Et ils m'ont contacté à un moment où ça se mettait bien. Je me suis dit, ah ouais, chouette, ça pourrait me tenter. Et alors, du coup, j'ai été voir leur nouvelle structure. Et je me souviens être arrivé et faire oh, c'est moche. C'était une tente d'événementiel qu'ils avaient fait, mais à leur mesure, donc avec des hauteurs différentes. Vraiment un type tente traditionnelle, pas du tout chapiteau. Quoi.
0: Rectangle.
1: Un carré curieux. Carré rouge. Et, mais il se fait que d'avoir tourné avec cet outil, je l'ai trouvé super. Et ils l'ont super bien aménagé. C'était une très très belle salle de spectacle. Donc, ma première réaction était juste parce que je venais des chapiteaux et que j'étais un peu. Ah, j'aime les chapiteaux de cirque, c'est beau et tout ça. Que là, j'étais moins touché par la structure, mais j'ai adoré tourner avec eux.
0: Et donc, quand tu arrives dans cette aventure-là, de leur spectacle Famille Choisie,
1: ouais.
0: Qui est un spectacle en itinérance mm-hmm. aussi, où ils avaient tous leur caravane.
1: Ouais.
0: Toi, tu viens avec ta caravane aussi alors ?
1: Oui, bah alors à l'époque, j'avais un autocar parce que donc on s'est séparés avec la compagne, donc avec Colline, on s'est séparés un moment et j'avais besoin d'une solution d'habitation. Et en fait, il faut savoir que j'ai eu beaucoup de véhicules. J'ai eu plein de caravanes, roulottes, bazar. Et puis à un moment, je cherchais autre chose et j'ai trouvé un autocar. Et là, je pense que j'ai acheté le truc le plus gros que je pouvais acheter, un 12 tonnes type Eurolines, mais déjà aménagé en appartement. Et du coup, je l'ai acheté parce que ça tombait vraiment bien, il était déjà aménagé. J'avais Robin qui avait 3 ans. Et donc voilà, ça, c'était notre maison avec Robin pendant cette période-là. Donc j'ai débarqué avec mon autocar, mais j'ai aussi acheté une caravane pour les tourner. Parce que j'ai tourné un peu avec l'autocar, mais à un moment, j'étais le chauffeur poids lourd de la compagnie. Je devais conduire le camion de la compagnie. Et du coup, c'était plus logique que j'ai une caravane, que quelqu'un d'autre pouvait tirer.
0: Donc, et donc, voilà. Directeur technique d'une telle aventure, eux, ils avaient déjà choisi le chapiteau, le gradin, ouais. Le camion quand toi t'arrives.
1: Oui.
0: Et donc, quelle est ta fonction quand les dates se font, comment ça s'organise
1: Ah ben, effectivement, ils avaient abattu un sérieux boulot déjà. Donc, il y avait deux artistes, mais qui avaient vraiment les corps de techniciens. Ils avaient imaginé ce chapiteau, fait les plans, trouvé les constructeurs. Donc, ils avaient déjà fait beaucoup de travail au niveau de la préparation de ce projet. Donc, moi, je suis arrivé plus comme la personne qui allait s'occuper de la logistique de tournée, de fin de création, d'affiner des choses, mais vraiment surtout de mettre sur la route ce nouvel outil. Et j'ai dû trouver le poids lourd, les caravanes, pour ceux qui n'avaient pas de caravane et tout ça. Et donc, ça, c'était ma mission, quoi, de mettre en branle tout ce charroi, faire les papiers des véhicules, faire l'homologation du chapiteau, parce que comme c'était un nouveau chapiteau, un nouveau gradin et tout ça, il fallait tout homologuer en France.
0: Ah oui.
1: Et donc, ça, c'était un gros boulot aussi. Et puis, une fois qu'il était sur les routes, ben, trouver cette routine de préparation et que toutes les tournées, que tout fonctionne d'un point de vue technique. Et je faisais la régie du spectacle aussi.

0: un montage chapiteau, c'est une grosse équipe de montage sur une journée. Donc c'est beaucoup de travail concentré sur une journée. On demande effectivement, là, pour les caricatures, on demandait 8 personnes, de préférence des gens dont c'est le métier, des techniciens, monteurs, techniciennes, monteuses. Et puis on avait l'équipe de la compagnie, les 4 artistes de la compagnie et moi. Alors, il se fait que dans cette configuration-là, et ça c'est un autre débat, les femmes ne participent pas au montage parce qu'elles s'occupaient d'autres choses. C'était un peu dommageable, je pense que ça aurait été chouette qu'elles puissent participer, mais voilà, selon les compagnies, et puis les choses changent, mais trop doucement encore. J'ai constaté ça avec ce cirque-là, ça fonctionnait, mais très vite, on a constaté que c'était pas idéal dans une tournée que les rôles soient un peu assignés avec les genres, et parce que aussi c'était plus les gars qui travaillaient pour la compagnie, enfin soit. Je faisais une parenthèse, mais qui est importante. Et en tout cas, là, donc on a été 5 de la compagnie, plus les 8 monteurs, monteuses. Et donc, sur une journée, on montait le chapiteau, les gradins, la scène, on fermait le chapiteau et une partie de la régie. Et donc, cela correspond à un équivalent de. On avait un camion de 48 tonnes. On peut dire qu'on avait 30 tonnes de matos, presque. Et on peut dire qu'on charriait presque tout ça sur une journée avec toutes les équipes et des machines. C'était des grosses journées, donc l'important sur ces journées, c'était d'être vraiment comme sur un navire avec tous les marins. On a une mission tous ensemble, on va monter le chapiteau, et donc c'était important de leur présenter le chapiteau sur des photos, sur des plans et tout ça, de leur montrer ce qu'on avait monté, que ça allait être une grosse journée fatigante, mais qu'on allait le faire ensemble, et qu'ensemble on avait monté une salle de spectacle. Et c'est hyper magique, parce qu'on part de zéro, et puis à la fin de la journée, on a une salle de spectacle. Et pour moi, une journée réussie, c'était quand à la fin de la journée, on offrait un verre à boire à l'équipe, et que les gens. En partant, on me disait ah ben merci, j'ai passé une trop bonne journée. Et là, je me disais yes, ça c'est réussi quoi. Ça veut dire qu'on a réussi à monter quelque chose de hyper lourd, de fatigant, mais les gens sont contents d'avoir participé à ça. Et déjà là, du coup, ça commençait bien pour l'implantation quoi.
1: Et toi, tu as cette expérience alors de ce plaisir de créer une salle de spectacle en une journée, quoi.
0: Ouais, bah, j'ai été bercé, j'ai baladé à ça. Hein, donc, c'était monter les chapiteaux, d'arriver dans une ville, sur une place. Un jour, il n'y a rien, et le lendemain, il y a un chapiteau et des caravanes. Pour moi, c'est la magie de comment trouver les bons mots, de la surprise. Ça veut dire que on cassait un peu une sorte de quotidien de la place où tout le monde a un peu ses habitudes, les traverses. Puis tout d'un coup, il y a des camions, des caravanes, puis y a un chapiteau. Et puis bah, c'est beau quand même aussi, il y a des couleurs. Et puis il y a un spectacle, il y a de la musique. Et donc il y a toute une réorganisation de cet espace public qui pour moi, enfin, je trouvais ça passionnant en fait. Ça m'a toujours beaucoup plu. Et je trouve que c'est dans la rue que se passe énormément. Ça doit se passer la culture, la rencontre dans l'espace public, quoi. Et ça, c'était une des manières d'y arriver.
1: Et c'était quoi alors un beau chapiteau dans ton esprit, quoi?
0: Ben, je pense que c'est tout ce que ça véhicule en termes d'image. Donc, c'est ces bandes bicolores, souvent jaune, bleu, rouge, blanc, et qui directement éveillent dans notre âme d'enfant le cirque, le spectacle, la surprise, les gens du voyage qui arrivent, ces formes, ces arrondis, ces arches. Qui peut soutenir ce chapiteau, ces sangles qui tiennent ce chapiteau tendu, accroché aux roulottes, aux camions, aux caravanes, ces couleurs, ces guirlandes. Il faut savoir que chez les baladins, j'avais une espèce de passion pour les guirlandes et qu'à chaque implantation, je tirais des dizaines et des dizaines de mètres de guirlandes. Mais c'était une époque où sur le chapiteau, sur les roulottes, je pouvais passer une journée entière à installer des guirlandes et après à changer toutes les ampoules cassées, qui étaient encore des ampoules à incandescence à l'époque. Et donc je passais des journées à faire ça. C'était ma passion. Parce qu'à la fin de la journée, quand il faisait noir, je branchais tout. Et là, j'étais, waouh, c'était magique, c'était magnifique, quoi. Mais j'étais.

0: Ça a été parce que c'est quand même très vite manipuler des choses très lourdes, très grandes. Tu dis que tu as commencé à 18 ans, tu as vite trouvé de l'adresse ou est-ce que tu as pu te permettre de te planter plusieurs fois ou...
1: Quand j'ai arrêté les baladins, à l'époque, j'avais le dos pété, clairement. C'était hyper fatigant. Et c'est le fait de m'être mis au cirque et du coup de m'étirer, de m'échauffer qui m'a sauvé un peu mon dos. Donc franchement, je suis assez content de cette temporalité. Je pense que ça m'a un peu sauvé et ça m'a permis de continuer après. C'est effectivement très fatigant parce qu'on doit apprendre à porter. C'est un long apprentissage et je rencontre encore trop souvent des gens qui ne savent pas porter. Et du coup, je me permets parfois de leur dire non, non, non, il faut que tu portes autrement parce que tu vas te faire mal et tu vas nous faire mal si on porte ensemble. C'est vraiment quelque chose, c'est un apprentissage.
0: Que t'as pas dans les études, qui n'a pas été.
1: Non, malheureusement, je pense qu'il y a encore trop peu d'études où on apprend à porter. Je pense, bah, après, on l'apprend sur le terrain et si pour autant que les gens autour de nous prennent le temps de nous apprendre. Et je pense qu'on apprend à porter quand on porte avec les autres. Donc c'est de nouveau la collectivité qui nous apprend. Ouais. Et il y avait une super équipe à l'époque chez Baladins qui m'a accueilli, qui m'a appris.
0: Xavier Decoux, lui, ça a été un peu ton
1: Mon mentor, ouais.
0: mentor,
1: Oui,
0: quoi.
1: tout à fait. Il m'a accueilli, j'étais un adolescent encore, deux mains gauches, rêveur. Il m'a tout appris. Effectivement, il m'a beaucoup charrié aussi. Mais ça faisait partie de l'apprentissage, de mettre son ego de côté et d'accepter de se tromper. Et franchement, je remercierai jamais assez. Il m'a appris et il m'a fait confiance. Et ça, c'est quand on arrive jeune, un peu à côté de ses pompes, d'avoir quelqu'un qui vous fait confiance, ça vous change une vie. Et moi, Xavier, il m'a fait confiance. J'ai passé mon permis poids lourd à 21 ans et je pense qu'à 22 ans, je conduisais des convois exceptionnels. Je me souviens que quand j'ai passé mon permis remorque poids lourd, donc mon camion remorque, mon premier trajet c'était de conduire la remorque chapiteau, donc le convoi le plus important, le plus précieux, pour aller à Anderlecht dans Bruxelles. Donc j'avais un convoi de 20 mètres et j'avais 21 ans. Et ça c'est Xavier quoi. Il me disait vas-y, t'es capable. Ça s'est super bien passé l'entrée dans Anderlecht. Sauf qu'à un moment, je me suis arrêté, c'était gros embouteillage pour rentrer sur la place avec les poids lourds. On commençait à tout boucher. Et puis là, je me dis, ah, je vais les aider à faire la circulation. Et je sors de mon poids lourd, et c'est un arrêt de bus, il y a plein de gens comme ça. Et puis là, j'entends quelqu'un qui fait, Monsieur, monsieur, votre camion. Et là, je me retourne et je vois le camion qui avance tout seul. J'ai oublié de mettre le frein à main. Du coup, je suis remonté dans le camion, j'étais tout gêné, je n'osais plus sortir du camion devant tous ces gens à l'arrêt de bus. Oh là là, Olivier, quoi. Donc, j'ai plus jamais oublié de mettre un frein à main à un camion. Mais voilà, ça fait partie de toutes ces anecdotes. Je suis rentré dans Paris avec un convoi exceptionnel aussi. Et mon changement de vitesse a cassé après le dernier péage. Et du coup, j'avais un espèce de moignon pour changer de vitesse. Puis il y a de l'air comprimé dans les. Et puis l'air comprimé a pété. Du coup, je ne savais plus changer. J'étais plus qu'en petite vitesse. Je me suis perdu dans la banlieue parisienne. Et c'est comme si vous avancez en première avec une voiture sur une nationale.
0: Ah
1: Ça
0: ouais.
1: fait beaucoup de bruit. Et je me suis perdu. Puis finalement, je suis arrivé sur le lieu. Et j'étais triomphant. Je dis, ça y est, je suis arrivé. Et puis Xavier me fait, non, mais gare vite ton camion là. En fait, c'était. Tout ça était toujours normal, en fait. T'as un levier de vitesse qui pète, mais c'est normal, c'est un vieux camion. Et du coup, ça vous forme à relativiser toujours la situation, parce qu'en fait, voilà, c'était des vieux bahuts, que oui, on roulait avec des vieux camions. Ça faisait le charme aussi, mais ça faisait beaucoup d'histoires et d'anecdotes. Voilà. Et alors, on devait manœuvrer toutes les remorques sur les sites qu'on arrivait. Ça se faisait avec un 4x4 ou avec un camion, où on attelait dans l'autre sens, donc à l'avant du véhicule, pour manœuvrer les roulottes et tout ça. Et ça, pareil, Xavier m'a beaucoup mis à l'épreuve. Et a fait de moi quelqu'un qui a développé vraiment une compétence en manœuvre, remorque et tout ça. Mais de nouveau, c'est parce qu'il m'a fait confiance. Je pense que tout le monde est capable à partir du moment où on te met en confiance. Et c'est ce que j'essaie moi maintenant aussi de reproduire avec les personnes avec qui je collabore ou je travaille, c'est de me mettre en confiance et de dire en fait, tu vas y arriver. Chacun prend le temps qu'il lui faut et voilà.
0: Wow, ouais, ça c'est du travail de précision, quoi. On remet les remorques à l'avant quand vous arrivez sur place.
1: Oui, bah donc ça, comment expliquer, c'est. Nous, les remorques qu'on avait, c'était deux essieux, un essieu fixe à l'arrière, un essieu mobile à l'avant. C'est comme il y a les remorques de petits trains, comme ça. Et pour les manœuvrer plus facilement, vous vous accrochez à l'avant de votre véhicule. Ça veut dire que vous avez l'essieu directionnel de la remorque et enfin, les roues qui tournent sur le véhicule assez proches l'une de l'autre. Et le fait d'avoir ces deux parties mobiles proches vous permet de manipuler les remorques beaucoup plus facilement et d'aller les placer exactement là où il faut. Parce que les baladins, en fait, accrochaient leur chapiteau au véhicule pour éviter de devoir planter des piquets dans le sol.
0: Okay.
1: C'est une technique foraine, circassienne, mais qu'on voit de moins en moins, mais que les baladins ont beaucoup utilisé, continuent à utiliser, qui est très intelligente, parce qu'en fait, ça permet une économie humaine de devoir planter des pinces. Donc les piquets de chapiteau, ça s'appelle des pinces. On gagne beaucoup de temps et d'accrocher au véhicule. Ouais, du coup, on devait installer les véhicules autour de la zone de montage du chapiteau pour pouvoir accrocher le chapiteau au véhicule.
0: le cirque, c'est un peu des magiciens du système D.
1: Mmh.
0: Est-ce que tu as des exemples de petits trucs qu'ils ont trouvés pour que les choses s'attachent, se mettent plus facilement ensemble?
1: C'est marrant parce que moi, il y a des choses qui me paraissent tellement logiques que je ne vais peut-être pas les relever, mais parfois les gens me disent: Ah, mais c'est marrant, c'est aussi simple que ça. Et tu fais: Ah, oui, effectivement, c'est assez simple. Ben oui, parce que un chapiteau, à partir du moment où vous montez une salle de spectacle en une journée, c'est déjà un sacré système D. Ça veut dire que l'humain a inventé la possibilité de monter quelque chose comme ça, où tout d'un coup on va être au sec, assis, avec une scène pour accueillir des artistes. Et donc c'est le principe de monter un mât qui va être tenu par des haubans qui vont l'empêcher de tomber dans une direction ou dans une autre. Et une fois que ces mâts sont bien fixés par ces haubans, eh ben, on peut soulever une bâche, la tirer. Alors évidemment, il y a toutes des forces qui ont été calculées par des ingénieurs. La construction d'un chapiteau est très compliquée, mais l'implantation d'un chapiteau, le montage d'un chapiteau est hyper simple. Et donc souvent, les gens me disent: Ah oui, mais toi, tu es professionnel. Je suis professionnel, disons qu'en fait, c'est très logique pour moi. Donc maintenant, effectivement, monter un chapiteau, c'est assez simple. Maintenant, les gens le découvrent sur une journée, ils font: Mais c'est incroyable. C'est hyper facile, en fait. Enfin, c'est tellement logique. Ben oui, c'est logique. C'est hyper logique, un chapiteau. C'est des forces hyper logiques, mais c'est impressionnant parce que c'est très haut, que parfois c'est très lourd. Mais en soi, franchement, c'est très, très simple.

0: C'est passionnant, comme c'est très fatigant la vie en collectif, parce que donc on travaille, mais on habite sur notre lieu de travail. Et du coup, nos collaborateurs sont aussi nos amis, nos voisins,
1: Ah ouais,
0: nos
1: voisin.
0: voisines. Si on a un moment un conflit dans le travail, bah, il peut se répercuter dans la vie de tous les jours. Et donc, parfois, quand on revenait de tourner, on était heureux de pouvoir se poser à un endroit sans personne et de remettre tous les compteurs à zéro. Parce que c'est exigeant, c'est sûr, c'est exigeant. Et donc c'est pour ça que moi, quand j'ai acheté cette maison ici, c'était vraiment de me dire, OK, quand je reviendrai de tourner, je viendrai me poser ici, me ressourcer seul, parce que je pense qu'il faut pouvoir tout redescendre pour repartir en tournée, recharger avec la patience, mais l'envie aussi et tout ça.

0: je n'allais pas rater l'occasion d'avoir un spécialiste à mes côtés pour comprendre comment se monte un chapiteau de cirque. Tuto.
1: Alors, les préparations en amont, c'est beaucoup de mails, beaucoup d'échanges. Parfois, c'est très efficace, ça va très vite, mais ça va dépendre de votre communication, en fait, et de votre fiche technique, que votre fiche technique doit être très claire. Donc, c'est quoi une fiche technique ? C'est un document qui rassemble tous vos besoins techniques, qui résume aussi votre implantation technique, ce que ça représente, parce que ce n'est pas évident pour tout le monde ce que c'est d'accueillir une compagnie de cirque. Donc nos besoins en termes d'espace, nos besoins en termes de branchement, d'alimentation, de sécurité, d'accès. Donc il y a beaucoup de choses. Une fiche technique d'une compagnie de cirque, c'est quand même c'est dense. Et donc vous envoyez ça, c'est reçu, analysé, et puis après vous établissez une communication. Donc s'il y a des problèmes dans la fiche technique, des choses qui sont dures à respecter, puis on va établir un agenda. On va établir les équipes de montage, des montages, que ça représente. Après, tout est marqué dans la fiche technique, mais c'est toujours bien de tout retraverser ensemble. C'est organisé à ce niveau-là, donc j'avais vraiment un tableau qui reprenait tous les points importants. Et je devais vraiment avoir rempli tout mon tableau pour dire, OK, cette ville-là, c'est bon. C'est acté, tout est OK. Et c'était un fichier partagé à tout le monde, donc tout le monde y avait accès. Il y avait dessus les plans d'implantation, donc le véhicule de chacun, où était le camion, les caravanes, où était la zone de déchargement, les sorties de secours. Parce qu'il y a aussi tout l'aspect sécurité pour l'accès pompier, l'accès... Et donc tout ça doit être pris en considération pour une implantation. Parce qu'une fois que c'est monté, on ne peut pas se dire « Ah, flûte, ça ne va pas ouais. ». Parce qu'on a ce qu'on appelle des commissions de sécurité. Donc certaines villes peuvent imposer une commission de sécurité pour s'assurer que vous avez bien fait les choses. C'est quoi une commission de sécurité ? C'est un organe chargé de pompiers, policiers, et puis il y a aussi ceux qui vont contrôler que votre chapiteau est bien homologué. Donc ça, c'est il y avait un SOT en Belgique. Et donc, selon les villes, les implantations... Ça peut être très sévère comme contrôle. Donc il faut vraiment, vraiment tout préparer. Et c'était chaque fois une petite parade en soi. J'ai déjà eu des commissions de sécurité où vous arrivez à 10. Et ça, c'était surtout avec les baladins. Et j'ai beaucoup observé Xavier faire, justement, à l'époque. Parce qu'après, c'était moi qui gérais ce genre de choses.
2: C'est un moment de séduction, de drague
1: Non, c'est de la diplomatie.
2: De masquage
1: Non, c'est de la diplomatie. Parce qu'en vrai, moi, j'étais responsable de la sécurité de... Il y a 400 personnes qui viennent dans le chapiteau. Ouais. En fait, on cache pas les problèmes. Il faut vraiment être sûr de son coup. Parce que si le chapiteau s'écroule, c'est sur vous que ça va retomber. Donc, non, c'était plus de la diplomatie, parce que la vision de ce qu'est la sécurité peut varier selon les personnes et leur métier et leur assignation. Et donc voilà, c'est beaucoup de diplomatie. Restez calme, absolument restez calme. Ne pas être plusieurs de front. Je disais toujours aux autres, non, je vais être tout seul pour gérer ça. Parce qu'on peut vite, selon les caractères, s'énerver ou quoi, et que c'est la dernière chose à faire dans ce genre de moment, c'est de s'énerver.
2: Okay.
1: Il faut vraiment rester calme, et la plupart du temps, ça passe. Parce qu'en fait, on faisait bien ça. Ouais. On ne cherchait pas
2: à mettre les gens en danger. Quoi.
1: Voilà.

0: Dans ton parcours, on peut terminer. Tu nous as pas dit que ce que tu fais maintenant.
1: Alors maintenant, en fait, j'ai toujours un orteil dans la culture, comme je dis souvent, parce que j'ai eu besoin de faire une pause à un moment. Malheureusement, j'ai failli tourner avec une super compagnie, la compagnie Un loup pour l'homme en France, qui m'avait appelé, qui voulait vraiment qu'on collabore ensemble. Malheureusement, comme beaucoup ont déjà pu ressentir, j'ai eu la petite ampoule rouge qui a clignoté, qui a fait, ah, je sens que j'approche un peu du craquage, parce que c'est beaucoup de responsabilités, et que j'ai senti que j'arrivais à un moment dans ma vie où ça allait être de trop. Et du coup, je me suis retiré du projet. Ça a été très douloureux à faire, et je me suis mis en pause. À l'époque, je bossais aussi avec Lola de la compagnie Lady Cocktail. Je tournais avec sa structure, un spectacle avec un trapèze volant, trapèze ballant. Et donc tout ça, j'ai arrêté. J'ai fait une pause. Et puis là, je me suis remis au boulot. Après une période, je me suis lancé comme toiturier avec un ami qui m'avait proposé qu'on bosse ensemble. Et du coup, ça fait 2 ans que je suis toiturier charpentier. Et ça fait partie de ma vie, c'est que j'ai fait des boulots comme ça. J'ai fait des pauses dans un tout autre secteur. Bon, là, je me suis lancé comme indépendant quand même. Mais je bosse encore avec Stéphane Joris de la compagnie des Chemins de Terre. Je fais la régie plateau. Je suis vraiment très content de collaborer sur ce spectacle. Et là, je pense de plus en plus, et ça y est, je l'annonce officiellement, revenir plus dans le milieu du cirque et de reprendre peut-être ma place de directeur technique ou accompagnant technique. Parce que voilà, j'aime beaucoup bosser sur les toits, mais bosser dans le bâtiment n'est pas ma passion. Et c'était un plaisir de faire des spectacles pour les oiseaux, mais j'ai envie de retourner faire des spectacles pour les humains. Je pense qu'une fois qu'on a goûté au milieu à la culture et tout ce que ça véhicule, je sens que j'ai un manque depuis des années d'avoir quitté ce circuit. J'ai envie d'y retourner, je pense.
0: C'est le premier scoop de l'heure de passer. Merci pour tout ce partage. Est-ce que y a quelque chose que tu te dis, ah ben ça, j'aimerais encore partager?
1: Je voudrais dire une dernière chose. Profiter d'avoir la parole, c'est que le milieu de la technique est quand même fort mis sous pression. Et on a eu des décès prématurés, tout ça, chez des collègues. Et du coup, je tiens encore à tirer mon chapeau à tous ces gens et à dire qu'il faut vraiment faire attention à tout ce secteur qui est fragilisé par énormément de pression de travail. Et qu'en fait, les spectacles deviennent de plus en plus exigeants pour une très belle qualité, mais que ça demande des ressources humaines importantes et qu'il faut les prendre en considération et ne pas les igner là-dessus, parce que ça reste des humains derrière des machines. Voilà.
0: C'est ainsi que se termine cet épisode de L'Art de passer. Je vous remercie pour votre écoute et votre attention. Vous pouvez retrouver et partager tous les épisodes sur le site lartdepasser.be ou via toutes les plateformes d'écoute. Il m'aurait été impossible de fabriquer cela tout seul. Leslie Doumerx a assuré la prise de son et la réalisation, au montage et mixage Arthur Lacombe, et les musiques sont de Mathieu Tonon. L'Art de passer est une production de la compagnie des Vrais Majors, coproduit par Latitude 50, pôle des arts du cirque et de la rue, avec le soutien financier d'Air Libre, Fédération des arts de la rue, des arts du cirque et des arts forains, et le soutien technique de Radio Panique et Radio Campus. Sincères remerciements à toutes et à tous. À bientôt pour la suite.
2: Et t'as gardé ta passion de la guirlande lumineuse?
1: Alors oui, mais en fait le problème c'est que, enfin c'est pas un problème, mais on est passé à l'ère écologique et que maintenant c'est des ampoules LED. Alors déjà c'était moins joli, puis ça coûte plus cher et il faut savoir s'adapter au changement et à d'autres styles.
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Il est actuellement 17h01 et 13, 14 et 15 secondes. Et on est le lundi 6 juillet, on se retrouve pour le Campus Info, on est ensemble jusqu'à 18h15.

2 et bientôt 30 secondes. Comme je le disais, on est parti ensemble jusque 18h15 pour ce Campus Info de ce lundi soir. Comme d'habitude, c'est le soleil. Comme d'habitude, le campus est complètement vide. Comme d'habitude, Bruxelles est vide. Et comme d'habitude, c'est super chouette. C'est ce qu'on aime, rester à Bruxelles cet été. Pour celles et ceux qui nous écouteraient depuis l'étranger ou depuis les vacances, profitez bien. Mais pour les autres, on va essayer de regarder un petit peu ce qui se passe à Bruxelles en ce moment, parce qu'il se passe plein de choses à Bruxelles cet été. N'en déplaise aux gens qui ressentent le besoin de partir très très loin l'été. Alors aujourd'hui, on est le lundi 6 juillet et on fête un anniversaire bien spécifique, puisque aujourd'hui, c'est l'anniversaire de Laverne Andrews, qui fêterait, s'il était encore parmi nous, c'est 115 ans aujourd'hui. Laverne Andrews, c'est l'aîné du trio de jazz The Andrews Sisters, qui est un trio qui est probablement le trio vocal de Close Harmony le plus célèbre de l'histoire du jazz. Donc ces trois sœurs qui chantent dans la même gamme, dans la même tessiture, plus ou moins, et qui sont quand même ultra connues, avec plus de 75 millions de disques vendus dans le monde en près de 40 ans de carrière. Et donc aujourd'hui, c'est l'anniversaire de l'aîné, Laverne Andrews, l'aîné de ce trio de trois sœurs. Elles ont énormément inspiré quand même par la suite beaucoup de groupes à faire pareil. Je pense notamment aux Beverly Sisters en Californie, aux Sœurs Etienne, les Cordettes, les Dolly Frenchies en France, les Star Sisters aussi dans les années 80, et plus récemment les Pupini Sisters avec Marcella Pupini, Stephanie O'Brien et Kate Mullins, qui utilisent d'ailleurs un peu des costumes très similaires. Toute une pléthore de projets musicaux qu'on n'aurait probablement jamais vu si on n'avait pas eu droit aux Andrew Sisters avant tout. On va s'écouter un petit morceau. On va s'écouter le morceau Boogie Woogie Bugle Boy, extrait de l'album éponyme qui était sorti en 1952. Morceau d'ailleurs qui a grandement inspiré Christina Aguilera pour son morceau Candyman, dont elle a repris plusieurs parties de la mélodie avec des paroles différentes. Et donc, comme je sais que vous ne pouvez pas rester plus longtemps sans entendre un morceau de Christina Aguilera, je vais vous faire ce plaisir. On va très clairement se faire plaisir avec Boogie Woogie Bugle Boy des Andrew Sisters, et juste après ça, la reprise de Christina Aguilera avec son morceau Candyman, qui était extrait de son album Back to Basics, qui était sorti en 2006. Donc voilà. Je vous laisse avec Boogie Woogie Bugle Boy des Andrew Sisters, et juste après ça, Candyman et Christina Aguilera, et après ça on pourra rentrer tranquillement dans l'agenda de cette semaine. Bonne écoute à vous.

c'était Candyman de Christina Aguilera, extrait de son album Back to Basics. Et juste avant ça, on écoutait Boogie Woogie Bugle Boy de Andrew Sisters, le morceau original qui avait inspiré cette mélodie, pour célébrer l'anniversaire de l'aîné de ce trio de sœurs, et qui est Laverne Andrews. Alors, si jamais vous vous promenez le long du canal, près de la rue Wayer à Anderlecht, vous allez peut-être voir surgir derrière un terrain vague une tour art déco fantomatique. C'est celle de l'ancienne brasserie Atlas qui a été fondée en 1912 sur le site d'un moulin à eau. Dotée d'écuries pouvant accueillir une centaine de chevaux, la brasserie elle a ensuite laissé place à la poudrière qui héberge des sans-abri et développe une activité de recyclage. Elle a ensuite été revendue à un promoteur privé et le site fait aujourd'hui l'objet d'un important projet immobilier privé. Mais il est aussi occupé depuis quelques années par une communauté d'artistes qui, ce week-end, nous accueillera dans sa magnifique cour hors du temps pour le deuxième week-end de plein open air, le festival de cinéma en plein air du Cinéma Nova. La semaine passée, c'était à l'ancienne usine Audi, enfin le week-end dernier, donc c'est-à-dire jusqu'il y a deux jours. Et cette semaine, c'est donc à la brasserie Atlas. Pendant deux jours, on aura tout un tas d'activités et de projections et de concerts dans la gratuité la plus complète. Donc c'est absolument génial, moi je trouve. Ça se passe à la brasserie Atlas qui est numéro 15 à la rue du Libre Examen à Anderlecht. C'est accessible en métro avec l'arrêt de métro Aumale, en 80 avec l'arrêt de Douvres, ou alors en bus 46-49 avec l'arrêt Beauté. Comme à chaque fois, comme chaque semaine, on a une table d'hôte VG à partir de 19h. On aura une visite de la brasserie qui se passe à 17h, 18h et 19h. Une visite de la brasserie qui en général est assez dure d'accès à visiter à moins de connaître les bonnes personnes. C'est un site patrimonial qui, comme je le disais, a connu plusieurs vies. En compagnie de ses occupantes et de l'architecte Marianne de Fossé, on aura donc l'occasion de découvrir un peu ce lieu. Il y a trois visites à 17, 18 et 19h. La première et la troisième sont en français, la deuxième est en anglais. Pour l'instant, les inscriptions sont complètes, mais il y a toujours une liste d'attente sur laquelle on peut s'inscrire si vous aussi vous voulez aller visiter un petit peu cette brasserie qui a connu mille vies. Pour se mettre en liste d'attente, c'est très simple, il faut juste envoyer un petit mail à pleinopenair@novacinema.org, nova-cinema, et pleinopenair, ça s'écrit P-L-E-I-N-O-P-E-N-A-I-R. Alors je parlais pour cette visite de ce week-end, mais en réalité c'est ce mercredi que la soirée se passe à la brasserie Atlas, puisque ce week-end ce sera au Stade Verdon, qui a donc bien deux événements distincts, un ce mercredi et un ce week-end, vendredi et samedi. Donc comme je le disais, soirée brasserie Atlas, c'est ce mercredi. Visite de la brasserie, table d'hôte VG, on a une rencontre à 21h avec les occupants actuels de la brasserie Atlas, avec les occupants actuels du site, qui une fois de plus était un tournant de son histoire, entre la brasserie, l'activité de recyclage et puis l'occupation artistique. Il y a des chances pour que le site Atlas connaisse peut-être ses derniers jours actuellement. Et donc, il y a une rencontre qui est organisée avec le collectif qui lutte pour sa sauvegarde. Une rencontre, discussion, si ça vous intéresse, c'est ce mercredi à 21h, donc sur le site d'Atlas. Et alors, pour conclure la soirée de ce mercredi, parce que vous l'avez bien compris, chaque semaine, il y a des événements du plein open air qui sont à chaque fois qui ont pour but de mettre à l'honneur des espaces vides ou abandonnés à Bruxelles et de les occuper le temps d'un soir. On aura donc en fin de soirée une projection de nouveau dans le thème de l'occupation des espaces vides. C'est la projection du film Ici Brasa, un film qui date de 2024. Qui est alors déjà c'est un film pas très long, ça dure 1h15, c'est à 22h la projection, c'est un film qui a été tourné sur plusieurs années, Ici Brasa, un film dans lequel on arpente une friche industrielle de 53 hectares, qui vit ses dernières heures avant sa transformation en quartier résidentiel, ce qui n'est pas évidemment sans rappeler la brasserie Atlas ou la semaine dernière l'ancienne usine Audi. Et donc à mesure que la ville se dessine, la ville de demain se dessine dans des sortes de promesses, de nouvelles arts de vivre, apparaissent celles et ceux qui occupent déjà les lieux, à savoir des habitants précarisés, des travailleurs, des travailleuses de l'ombre et des formes de vie plutôt discrètes.
C'est un film sans commentaire superflu. Un film assez sensible, avec une très très grande, un très grand travail sur le son et une très grande précision dans le regard. C'est un film qui observe comment ce lieu se transforme au fur et à mesure du temps, et comment les promesses qui accompagnent ce changement les respectent ou pas. C'est un film avec pas mal d'humour et qui interroge donc, je dirais, tout ce qui disparaît, ce qui subsiste et ce que fabrique la ville dans ces espaces abandonnés. C'est un très beau film donc qui a été fait par Antoine Boutet, alors qu'il ne sera pas présent pour l'occasion, mais la projection est gratuite, je le rappelle. Antoine Boutet, c'est un réalisateur de documentaires qui a fait pas mal de documentaires déjà bien prisés, notamment le très connu Le Plein Pays, qui était un documentaire sur l'artiste ermite Jean-Marie Massou, que vous connaissez peut-être ou que vous connaissez peut-être pas. Le film Le Plein Pays est un film magnifique, qui a reçu pas mal de prix, comme je le disais, et qui dresse un portrait de cet artiste Jean-Marie Massou. Et c'est quand même un documentaire très très très puissant sur cet artiste qui était sculpteur, creuseur de galeries souterraines, graveur sur pierre, mais aussi auteur de chants, de collages et de dessins. Qu'on rattache souvent son œuvre à l'art brut, parce que lui-même se définissait pas trop comme un artiste. Mais c'est un film que je vous recommande très fortement de voir, Le Plein Pays, parce qu'il fait un très très beau portrait, très respectueux et très réel de ce monsieur qui vivait dans les bois et qui creusait des galeries dans lesquelles il peignait, il dessinait, il sculptait. Enfin, c'est un personnage vraiment très intéressant. Et comme il faisait de la musique, eh ben, je vous proposais qu'on écoute un petit morceau de ce personnage. Alors je fais un peu une tangente là, je fais un peu une parallèle, c'est parce qu'il n'y a pas de concert ce soir là donc j'ai pas de musique à vous faire écouter pour la soirée de ce mercredi, mais c'est pour vous montrer un peu l'intérêt des œuvres de Antoine Boutet, qui fait quand même des films vachement intéressants. Il a fait toute une série de documentaires aussi en Chine, pareil, sur des espaces qui se transforment, qui se réindustrialisent ou se désindustrialisent. Donc un personnage très intéressant, et je trouve que c'est une sélection de films vachement chouette qu'on a au plein open air pour l'instant. On va revenir à la musique, on va faire une petite pause. On va écouter donc un morceau de Jean-Marie Massou, qui est l'artiste sur lequel Antoine Boutet a fait le film Le Plein Pays. Et il a enregistré un album il y a quelques années de ça, c'était en 2016, sur le label La Belle Brute, qui est un label français, qui avait vu justement ce film d'Antoine Boutet et qui a décidé de partir à la rencontre de cet artiste, de Jean-Marie Massou, pour voir un petit peu quel était son rapport au sonore et au musical. Et au fil des rencontres, ils lui ont proposé de faire un album qui est donc une compilation d'enregistrements que Jean-Marie Massou a fait lui-même, avec parfois des chansons qu'il chante, parfois juste des enregistrements de nature, parfois des enregistrements des lieux dans lesquels il vit. Et donc on a un album en plusieurs parties, en plusieurs faces, en un double vinyle, il me semble. En quatre faces, les complaintes à la citerne, Massou chante avec, le goût des jouets et la médecine à couler et les petits oiseaux. Et on va écouter donc un extrait de la première face qui s'appelle Les complaintes à la citerne, si ça vous va. Extrait de l'album Sodorum de Jean-Marie Massou. On écoute un petit peu de ça. Et donc, si ça vous intéresse tout ça, je vous invite à aller voir le film Ici Brasa, le dernier film de Antoine Boutet, qui sera diffusé ce mercredi à 22h au plein open air à la Brasserie Atlas. Et la Brasserie Atlas, c'est bien évidemment au numéro 15, rue du Libre Examen à Anderlecht. Je vous laisse avec Les complaintes à la citerne de Jean-Marie Massou. Et on se retrouve juste après ça. Bonne écoute à vous.

On écoute actuellement la voix de Jean-Marie Massou, comme je le disais, sur son album Sodorum, et le titre spécifiquement Les Complaintes à la Citerne. Je vous invite à écouter évidemment tout l'album, et qui est sur Bandcamp, et surtout aller voir ce film Le Plein Pays d'Antoine Boutet, qui est un super beau film qui ne manquera pas de vous mettre la larme à l'œil, je vous le garantis. Alors, on revient progressivement vers le plein open air du Cinéma Nova, où, comme je le disais, il y a une occupation temporaire de la brasserie Atlas ce mercredi. Et donc, ce week-end, il y a le deuxième grand week-end qui, lui, se passe au stade Verdonck. Un stade entre petits stades locaux et grands stades d'équipes de football. Bruxelles ne manque pas de stades, sans compter plusieurs méga-projets de nouveaux stades encore envisageables. Au milieu de ceci, un petit stade méconnu est à l'abandon depuis plus de 20 ans dans le quartier Skeut à Anderlecht. C'est le stade Verdonck. Ce terrain de 2 hectares comprenant une piste d'athlétisme et un grand espace vert bordé d'arbres appartient à la Société publique d'administration des bâtiments scolaires, liée à la Fédération Wallonie-Bruxelles, qui a un vieux projet de complexe sportif pour ce site, jamais mis en œuvre. Un tel site fermé nargue évidemment les riverains et les riveraines en manque d'espace vert. En 2024, donc, le Front de mer s'associe avec la Fédération de services sociaux et We Are Nature pour faire pression sur les autorités responsables et ouvrir le lieu au quartier. Leur rêve prend vie et ils organisent durant tout l'été des activités sportives, des pique-niques, des ateliers de quartier pour le plus grand bonheur des familles. Mais à la rentrée, c'est la douche froide. Les portes se referment pour des raisons peu explicites de la part des autorités. Et du côté des habitants et habitantes, c'est l'incompréhension, voire la colère. Plusieurs interpellations communales sont menées, mais les autorités restent silencieuses. Et entre-temps, le soutien au Front de mer grandit. Elles sont rejointes par de nombreux collectifs et associations. Le temps d'un week-end, donc, le stade ouvrira de nouveau ses portes aux habitants et habitantes et aux curieux dans l'espoir de ne pas les voir se refermer. C'est donc au numéro 23 de la rue Léopold de Soif, de nouveau à Anderlecht, que se trouve ce stade. Et donc sur 2 jours, on aura, comme le week-end dernier, des concerts, différents concerts, différentes projections. Et dans l'idée tout simplement de remontrer que celui existe, remontrer aux habitants du quartier et aux autres surtout, que c'est un très bel endroit qui existe et qui ne doit pas être abandonné. Alors de nouveau, on a l'exposition du plein open air qui fait son grand retour, comme chaque week-end, une exposition rétrospective des pérégrinations urbaines du plein open air depuis 1996. L'exposition, elle dresse un bref état des lieux visités par le plein open air et qui ont connu ensuite une transformation significative, en composant donc une image singulière de l'urbanisation de Bruxelles de ces 25 dernières années. Ce vendredi, c'est à partir de 19h, et ce samedi, c'est à partir de 18h que l'exposition ouvre ses portes. Pareil, aux mêmes horaires, à partir de 19h vendredi et 18h samedi, on a des tables d'hôtes pour manger sur place. Et vendredi, on a une ouverture de soirée avec un concert. C'est le concert de Schroot Hope. Schroot Hope, derrière ce virelangue qui veut dire ferraille, se cache une sorte de joyeuse bande de bruxellois et de bruxelloises qui transforme un petit peu les petits tracas urbains en une source de créativité, puisqu'ils fabriquent des instruments de musique à partir de déchets. Il y a le saxophoniste Rick Stallens, la percussionniste Margot Max et le bassiste clarinettiste Timo Van Tighem, et qui ont notamment fait partie de la fanfare La Clinique du docteur Pumbach. Alors, dans ce groupe Scrotrope, les instruments habituels ont été échangés contre des créations bricolées à partir de différents matériaux trouvés. Ils tirent, par exemple, une mélodie d'une boîte de conserve et de fil de fer, ou d'un dossier de chaise. Un plat à four peut devenir une cymbale. Des tuyaux de gaz peuvent servir de vibraphone. Vous imaginez un petit peu le portrait. Ils s'autodéfinissent comme un trio de junk jazz, et font danser le public au son de ses percussions, de ses textures électroniques et de ses influences orientales. Et qui sait, peut-être que Schroot Hope va transformer les déchets éparpillés dans l'herbe du stade en un instrument flambant neuf. Ce super concert, c'est donc vendredi à partir de 20h30.
au stade Verdonck, évidemment, qui est accessible d'ailleurs en métro via la ligne 5 à Jacques Brel ou la ligne 2 à Gare de l'Ouest, en bus 89 à Jacques Brel également ou en tram 82 à Gare de l'Ouest. Après le concert de Scott Hope qui a l'air vachement intriguant, on a une projection d'une comédie. Enfin, une comédie science-fiction un petit peu. C'est le film Grand Paris de Martin Jova. Un film qui raconte l'histoire de Leslie et Renard, c'est une fiction, qui sont deux jeunes habitants d'une ville périurbaine d'Île-de-France et qui tuent le temps entre des parkings, des ronds-points, des centres commerciaux et différents petits boulots. Un jour, ils découvrent un objet mystérieux sur un chantier du futur métro du Grand Paris. C'est un vaste projet qui est censé redessiner toute la métropole parisienne. Cette découverte, elle fait basculer leur errance nocturne. Est-ce que c'est un talisman antique ? Est-ce que c'est la relique d'une civilisation disparue ? Ce film, qui est un peu à mi-chemin entre la chronique sociale, la science-fiction et la comédie légère, on le doit à Martin Jova, qui filme la périphérie sans tomber dans un certain misérabilisme dans les décors, ni dans une banlieue spectaculaire, mais comme un territoire en mutation, façonné par les infrastructures, la précarité économique et l'attente. C'est un film qui, effectivement, a des allures de récit loufoque et bricolé, mais qui esquisse quand même un portrait assez réaliste d'une génération qui est confrontée à des paysages où l'avenir est un petit peu sans cesse annoncé, mais semble tout le temps en construction. Film très intéressant et qui sera suivi d'une projection du court-métrage Anderlecht est à nous. Anderlecht est à nous, c'est pas seulement le chant célèbre des supporters du Royal Sporting Club d'Anderlecht, mais c'est aussi le titre de ce court-métrage qui a été réalisé par des étudiants de l'IEX sur l'écologie populaire à partir de la lutte du Front de Mer, justement ce même Front de Mer qui se battait pour la défense, qui se bat toujours d'ailleurs pour la défense du stade Verdonck. Le Front de Mer pour obtenir la réouverture du stade. Donc, belle soirée entre la projection de Grand Paris de Anderlecht est à nous et juste avant ça, le concert de Scott Hope, dont on écoutera un extrait juste après. Samedi, le lendemain, samedi 11, on a deux activités. On a les Jeux du Stade. C'est comme la venue du plein open air se fait dans un stade. Eh ben, c'est l'occasion de redonner au site sa vocation première, c'est-à-dire d'en faire un lieu d'activité physique, mais aussi de détente et de rencontres. Toujours en collaboration avec le Front de Mer, qui chapeaute un peu tous ces événements. Il y a des activités qui vont se dérouler tout au long du samedi après-midi, dont un tournoi de football sur la piste d'athlétisme. L'occasion de redonner une vie sportive à ce stade. Et à 16h, ce sera suivi par un tournoi de pétanque. De nouveau, grand tournoi de pétanque organisé par le Plein Open Air. Le but, évidemment, c'est de gagner. Parce que chaque personne qui gagne recevront des boissons gratuites au bar du Plein Open Air et deux entrées pour le Cinéma Nova. Donc si vous êtes intéressé par ces prix, n'hésitez pas à venir. Ça commence à 16h, mais soyez là un petit peu plus tôt pour être sûr de pouvoir vous inscrire. Il y aura des boules sur place, mais n'hésitez pas à apporter les vôtres. 18h, on a la micro-boutique du Cinéma Nova qui rouvre ses portes une fois de plus. Pour nous montrer un petit peu des pépites de sa collection de micro-éditions en lien avec les différents sites visités, donc le stade Verdonck, la brasserie Atlas, l'ex-usine Audi, etc. Et il y aura son ami la Dystropie qui sera là avec plein de brochures, de revues et de livres toujours aussi séditieux. Ensuite, à 20h30, la soirée commence avec le concert de Ladrash. Ladrash, c'est un groupe très mystérieux qui a une musique qui est en mouvement constant, faite de frottements, d'élan, d'allées, de retours, de trajectoires très peu linéaires. C'est un groupe qui est constitué de 6 forgerons du son et qui fait donc une sorte d'expérience circulaire qui se glisse dans des fissures pour laisser apparaître des motifs qui sont inspirés de traditions sans frontières, portés par des gammes hybrides, des langues imaginaires, des pulsations machiniques qui battent, qui déraillent. C'est des secousses, des boucles, des accidents heureux. C'est quelque chose de très expérimental et assez dur à décrire. En tout cas, en live, ça ressemble à une matière sonore très très dense et un peu poreuse, où il y a une musique très intime, mais en même temps qui se mêle au collectif, des machines qui ont l'air de respirer, des silences, de la dynamique. C'est quelque chose de très fort, très puissant.
presque une sorte de rituel instable qui se construit peu à peu, fragile, physique, habité. Ça, c'est la Drache. Et à 22h30, on aura droit à la projection en plein air, qui sera une projection en pellicule, 35 mm d'ailleurs, du film Miracolo a Milano, Miracle à Milan, de Vittorio De Sica. Film italien qui dure 1h30 et qui date de 1951 et qui parle également de ce qui peut naître sur un terrain abandonné. Dans ce film, Vittorio De Sica transforme un espace qui est délaissé en un territoire d'espoir où les exclus réinventent le monde, porté par un héros dont la générosité et la bonté débordante apparaissent comme une arme face à la cupidité des expropriateurs sans scrupules. À la croisée du néo-réalisme et du conte, le film fait surgir la poésie là où on ne l'attend pas forcément et rappelle que des lieux qui sont oubliés peuvent devenir des espaces de rencontre, d'imagination et de solidarité. C'est donc un peu à mi-chemin entre la satire sociale, la poésie burlesque et avec aussi dedans des éclats de fantastique, parce que les miracles sont bien là à Milan. Vittorio De Sica il transforme une œuvre une œuvre qui est inclassable, qui oppose l'imaginaire à la brutalité du capital et qui célèbre la solidarité des humbles face à toutes les formes de pouvoir. Comme je le disais, c'est une projection en pellicule 35 mm, donc de nouveau c'est très rare de voir des projections en pellicule en plein air. Enfin disons que c'est vraiment pas courant. Donc rien que pour l'expérience aussi de ça, je vous recommande d'y aller. Et pour terminer ce week-end un petit peu tout en beauté, avec un film plein d'espoir. Un programme donc très chargé pour ce week-end du plein open air. Et on va écouter donc deux morceaux, si ça vous va. Un morceau de La Drache, qui est le dernier groupe dont on parlait juste avant, qui joue à 20h30 ce samedi. Je rappelle évidemment que tout ça est gratuit. On va écouter le morceau En plongeant ma main dans l'envers de l'agneau, qui est un morceau issu de leur album Autopsie d'un pneu, qui était sorti en 2021. Et juste après ça, on écoutera un morceau de Scout Hope, le morceau Bruyheart, qui est extrait de leur album Macadam, sorti en 2023. Scout Hope qui sera en concert ce vendredi également au Stade Vaud, donc toujours dans le contexte du plein open air, ce vendredi 10 à 20h30. Assez parlé, je vous laisse avec ça, avec En plongeant ma main dans l'envers de l'agneau de La Drache. Bonne écoute à vous.

Attention, 10 secondes, pourquoi ça va?

On vient d'écouter Bruyheart, morceau du groupe Short Hope, extrait de leur album Macadam. Et juste avant ça, on écoutait le très excellentissime En plongeant ma main dans l'envers de l'agneau de La Drache, extrait de leur album Autopsie d'un pneu. De la musique extrêmement envoûtante, je trouve. Ces deux groupes seront en concert, comme on le disait juste avant, ce vendredi et ce samedi, dans le cadre du plein open air du Cinéma Nova au Stade Verdonck. Vendredi, on aura droit à Short Hope à 20h30 et samedi, on aura droit à La Drache à 20h30 également. Tout ça, ça se passe au Stade Verdonck, donc c'est-à-dire 23 rue Léopold Soif à Anderlecht, et c'est complètement gratuit. Alors, on va un tout petit peu changer d'endroit pour parler un petit peu des Marolles, parce que vous n'êtes pas sans savoir que le 21 juillet, ou alors en général c'est la veille ou le lendemain, je ne sais plus, mais il y a le bal national qui sera... je n'ai pas encore la date. De toute façon, je ne suis pas le plus grand fan du bal national, je ne vais pas vous mentir. Mais c'est sympatoche. Et en tout cas, en ce moment, jusqu'à l'arrivée du bal national, il y a une guinguette qui ouvre ses portes tous les jeudis jusqu'au 16 juillet compris. Donc, c'est-à-dire qu'en fait, il reste juste ce jeudi et jeudi prochain. Chaque semaine, on a un style musical différent qui est mis à l'honneur. Avec ce jeudi le rock spécifiquement, on a eu droit au cover la semaine passée, à une afro-party la semaine d'avant et latino celle d'encore avant, concert, animation musicale, initiation de danse, show, etc. Chaque jeudi, et donc ce jeudi c'est sur le thème du rock avec Duke Records et Rock for Life. Il y a des gens bois pour le plaisir des jeunes et des moins jeunes, il y a des artisans qui seront sur place pour des workshops créatifs. Certains des workshops parfois sont payants, donc ça c'est les prix qui seront annoncés sur place. Et évidemment, comme d'hab, tous les bars et les commerces restent ouverts. Donc voilà, guinguette sur la place du jeu de balle tous les jeudis. Jusqu'à jeudi prochain compris, sachant que jeudi prochain c'est en collaboration avec le bal national, mais on n'a pas encore d'annonce de ce qu'il y aura. Donc voilà, c'est l'occasion de nouveau redécouvrir un peu la place du jeu de bal sous un autre jour. N'hésitez pas à aller voir un petit peu de ce côté là profiter un petit peu du soleil la fin de l'après-midi pour ce jeudi. Autre événement très chill qui est proposé, c'est ce jeudi également, c'est le DD&D, le Drink, Draw and Jam, bien sûr, avec D'JAM, une soirée qui a lieu aux 4 rue Dieudonné-Lefèvre, dans les bâtiments de la brasserie de la Source, une petite jam estivale autour de tables à dessin, avec un maximum de boissons pour survivre à la chaleur. Donc le but c'est de venir faire du bruit, de venir dessiner juste venir se rafraîchir dans une bonne ambiance. Il y a des amplis, des micros et des batteries qui sont déjà sur place. Il faut juste emmener vos instruments et votre bonne humeur. Donc l'occasion de mélanger le plaisir de faire de la musique avec le plaisir de dessiner, avec le plaisir de boire bien évidemment, vu qu'on est dans les bâtiments de la brasserie de la Source, donc il y a de la très bonne bière. Voilà, c'est le DD&D Drink, Draw and Jam ce jeudi, et c'est de 19h à 23h30. Voilà, petit événement sympathique. Je pense que vous profitez aussi de l'été pour faire des rencontres, aller voir un petit peu des événements plus chill comme ça. Et alors, micro-pause musicale, puisque c'est mon émission et que je fais ce que je veux, on va écouter le morceau, l'hymne de l'été, bien évidemment. J'ai nommé À l'heure d'été de Balogi, extrait de son album Hotel Impala. Super morceau qui parle de l'été, vous l'aurez bien compris. Je vous laisse avec ça et on se retrouve juste après sa bonne écoute. À vous, c'est À l'heure d'été de Balogi.

À l'heure d'été, un très grand classique de Balogi, rappeur belge évidemment, bien trop sous-coté, que j'apprécie tout particulièrement. Et extrait de son album Hotel Impala, qui date de 2007, il me semble. 2007, c'est bien ça, exactement. On arrive tout doucement à la fin de ce campus info de ce lundi soir. On a parlé de pas mal de choses avec le plein open air et tous ces divers événements à la brasserie Atlas et au stade Verdonk, avec le drink and draw, avec tout ce genre de petits événements plus calmes, la guinguette des Marolles, etc. Tous les événements qui ont été mentionnés durant ce campus info sont repris sur le site de Radio Campus, où tapez radiocampus.be dans votre navigateur préféré. Vous cliquez sur émission et après vous cliquez sur Campus Info. Et la date d'aujourd'hui, vous retrouvez la rediffusion de cette émission avec le lien de tous les événements, les explications, les liens sur lesquels il faut s'inscrire également quand il faut s'inscrire. Et aussi les playlists de tous les morceaux qui ont été joués durant cette émission. Donc n'hésitez pas à aller faire un petit tour. 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Que vous dire de plus, je crois que c'est plus ou moins tout. Normalement, juste après moi, c'est Histoire de Savoir, mais comme on est l'été, les émissions sont un petit peu perturbées à Radio Campus, elles sont pas toutes tout le temps là, donc je suis pas 100% sûr de s'il y aura un Histoire de Savoir aujourd'hui. Peut-être que oui, peut-être que non, on sait pas, on verra bien, ce sera la grande surprise. En tout cas, moi je vous propose de clôturer cette émission avec un morceau que j'aime beaucoup, surtout quand les rues sont vides comme cet été. Enfin, les rues sont vides, on s'entend, les rues sont pas vides, mais beaucoup de quartiers de Bruxelles sont désertés un petit peu, je trouve. C'est un morceau qui s'appelle Shinjuku Golden Guy, qui veut dire Shinjuku Golden Guy, qui est le nom d'un petit quartier, un secteur du quartier de Kabukicho dans l'arrondissement de Shinjuku à Tokyo. Et c'est un petit quartier qui est connu pour avoir un urbanisme très particulier et avoir une vie nocturne très forte. Il est constitué de 6 ruelles qui sont connectées par des passages très étroits, juste assez larges pour le passage d'une seule personne. Donc autant vous dire que c'est vraiment les allées les plus étroites possibles. Et dans ces 6 petites rues, on a plus de 200 bars, clubs et bistrots. Tout ça à 10 minutes de marche de la gare nord-est de Shinjuku. Donc un quartier très étrange. Et le nom de ce morceau, donc, c'est Shinjuku Golden Guy. Un morceau extrait de l'album de 2014, qui est un projet musical que j'adore par-dessus tout, un projet musical qui relate, je trouve, sonorement très très bien l'ambiance de quartiers qui sont un petit peu vidés, et comme c'est le thème en ce moment avec le plein air, je trouvais que c'était un morceau de circonstance. Donc je vous propose qu'on arrête avec ça, qu'on finisse cette émission avec ça. N'hésitez pas à l'écouter, évidemment, tout l'album de 2114 si ça vous intéresse. C'est un album que moi j'aime beaucoup écouter le soir, surtout l'été, quand je suis seul dans mon salon et que je vois le soleil qui se couche, ça me remplit de sensations très positives. Je vais vous laisser avec ça, mais surtout, n'oubliez pas que je veux que tout me soit expliqué ou rien. Et la raison est impuissante devant ce cri du cœur. L'esprit, éveillé par cette exigence, cherche et ne trouve que des contradictions et des déraisonnements. Ce que je ne comprends pas est sans raison. Le monde est peuplé de ces irrationnels. À lui seul, d'où je ne comprends pas la signification unique, il n'est qu'un immense irrationnel. Pouvoir dire seulement une seule fois, cela est clair, et tout serait sauvé. Mais ces hommes à l'envi proclament que rien n'est clair, que tout est chaos, et que l'être humain garde seulement sa clairvoyance.
et la connaissance précise des murs qui l'entourent. Bonne soirée à vous sur Radio Campus.

Bonjour, bonjour et bienvenue dans Histoire de savoir sur Radio Campus, la radio de la communauté de l'Université libre de Bruxelles. Bienvenue dans Europolis, Thomas Gesseling au micro. Aujourd'hui, nous allons parler d'un premier roman intitulé « Le murmure des montagnes ». Le murmure des montagnes, publié aux éditions Academia, est un roman que l'on doit à la plume d'Anne Kaufmann. Anne Kaufmann est formée en droit et en philosophie à l'Université libre de Bruxelles. Elle a travaillé dans l'associatif. Elle a entre autres fondé le magazine 1001 jours dans le domaine de l'enfance. Mais aujourd'hui, c'est donc un roman, une fiction qu'elle s'est attelée. Le murmure des montagnes nous amène en Himalaya, dans le Ladakh. On en parlera au cours de cet entretien. Vous dire encore que cet ouvrage a été finaliste du coup de cœur des lecteurs de Cléa et c'est publié aux éditions Academia, edition-academia.be. Pour avoir plus d'informations, dans quelques instants, nous parlons donc de ce premier roman en compagnie d'Anne Kaufmann.

0: Anne Kaufmann, bonjour.
1: Bonjour Thomas.
0: Vous êtes en studio aujourd'hui pour nous parler d'un roman, votre premier roman édité, qui s'intitule « Le murmure des montagnes ». Anne Kaufmann, d'abord, qui êtes-vous ? Vous n'êtes pas une étrangère de l'Université libre de Bruxelles, l'université qui accueille Radio Campus, je le rappelle. Vous avez une formation en droit et en philosophie.
1: Oui, c'est ça. J'ai fait les candidats droit ici à l'ULB. Et puis, arrivé aux licences, j'ai un tout petit peu déchanté parce que je venais d'études, de candidatures terriblement humanistes, enivrantes. J'ai adoré faire de la philo, de la psycho, de la littérature. Et puis, je me suis retrouvée en licence avec des matières beaucoup plus rigides. Et donc, j'ai bifurqué vers la philo.
0: Du droit pur.
1: Ouais. Et j'ai bifurqué vers la philo, je me suis beaucoup plus amusée. Et de fil en aiguille, j'ai un peu papillonné. J'ai fait beaucoup de formations en psychologie, en psychanalyse. J'aimais l'édition, j'ai un peu tâté dans l'édition en tant que stagiaire. Et puis j'ai commencé à travailler dans un centre communautaire où j'ai été directrice d'une maison de jeunes, plus ou moins de 0 à 18 ans. Et j'ai adoré ça. J'ai vraiment énormément aimé être au contact avec des gens qui sont dans l'actif, qui donnent dans leur personne, etc. Et de fil en aiguille, un projet est né, celui d'un magazine que j'ai lancé avec un collaborateur qui s'appelle « Mille et un jours ».
0: Mille et un jours, c'est le nom de ce magazine dont vous parlez, Anne Kaufmann.
1: Absolument. Et donc, c'était un magazine qui s'adressait aux parents de jeunes enfants et qui était distribué dans les maisons d'accueil, chez les péricultrices et chez les pédiatres, avec une newsletter professionnelle pour l'un et l'autre. Et ça a été une très, très belle et longue aventure d'une dizaine d'années. Et puis, de fil en aiguille, l'écriture m'a prise et j'ai commencé à écrire de plus en plus. Et puis, je me suis rendu compte que c'était de la fiction, du roman. Et puis voilà, j'ai plongé dans cet océan-là.
0: Dans cet univers, l'univers du roman, alors que vous venez effectivement du monde de la petite enfance, de l'enfance en général, que vous avez, comme vous l'avez dit il y a un instant, Anne Kaufmann, une formation en droit et en philosophie, et que vous avez écrit également pour un magazine. Mais l'écriture pour un mensuel, parce que c'était un mensuel à l'époque, le magazine Mille et un jours, et l'écriture pour un roman, c'est un exercice bien différent.
1: Ce sont deux univers totalement différents, d'autant plus que l'écriture journalistique demande énormément de rigueur en termes de sources et d'informations qu'on va recueillir, alors que pour moi, le roman et la fiction est quelque chose de terriblement pulsionnel, instinctif, et je dirais même que c'est une reconnexion avec l'inconscient. Mmh. Alors au départ, l'histoire vient un petit peu naturellement, c'est quelque chose, je m'écoute. C'est une fois que l'histoire est écrite et que le point final est mis au récit que commence vraiment le travail de comprendre ce qui a jailli de soi et de le retravailler, de le peaufiner, de le structurer comme il se doit et d'en faire quelque chose de digeste pour le lecteur. Donc c'est vraiment totalement différent comme démarche.
0: Le titre du roman, de votre premier roman, Anne Kaufmann, c'est donc « Le murmure des montagnes ». On part dans l'Himalaya, c'est ces montagnes-là dont on parle. Mais finalement, à la lecture de l'ouvrage, on se rend compte que c'est un voyage plutôt intérieur et intime auquel on est confronté.
1: Oui. Oui. En fait, c'est vraiment l'histoire d'un effondrement émotionnel d'une femme qui part faire un trek au Ladakh avec son mari dans un groupe d'hommes inconnus. Et sans le savoir, quand elle démarre ce voyage, elle va à la recherche d'elle-même. Elle va à la recherche de son passé, dont elle est déconnectée, qu'elle a tenu à l'écart le plus possible pour survivre, parce que je pense profondément qu'il est des blessures qu'il faut tenir à l'écart pour guérir au départ, mais à un moment donné, on doit affronter ses démons, ses blessures, son passé, et c'est ce moment-là, ce trek, cette manière de se confronter à elle-même, d'aller au bout d'elle-même, d'affronter la montagne, la difficulté et son corps épuisé, qui va lui permettre de dépasser de dépasser ses protections, sa carapace et et d'affronter la vérité, sa vérité.
0: On le disait tout à l'heure, votre carrière professionnelle vous a mené, entre autres, à travailler dans le monde de l'enfance, de la petite enfance même. Vous parliez hors micro de rapports avec des institutions pédiatriques ou ce genre d'univers. Et là, on est dans un rapport qui est plus lié à la mort, à la fin de vie. Elle est constamment la mort en arrière-fond de votre histoire. C'est une seule et même réalité pour vous ?
1: Alors non, la mort n'est pas liée à la petite enfance. Ce qui se passe, c'est qu'il y a quand même, dans la traversée de cette femme, on va quand même la nommer, elle s'appelle Julia.
0: Elle s'appelle Julia.
1: Sa blessure vient de l'enfance. Et je crois que je suis passionnément intéressée par l'enfance, par le développement d'un individu, par les blessures qu'il peut traverser ou recevoir, par l'amour qu'il peut recevoir et en même temps les chaînes qu'on peut lui mettre sur les épaules. Donc je suis vraiment terriblement intéressée par ça et donc c'est vraiment le fil conducteur, c'est le petit fil rouge par rapport à mon travail d'éditrice précédent, absolument.
0: Si je vous dis que le murmure des montagnes aurait pu s'intituler Anatomie d'une chute.
1: Oui, mais il avait été pris.
0: Il y a quelque chose là-dedans, effectivement. Hein. Vous décryptez la manière dont quelqu'un, on ne va pas dévoiler évidemment l'intrigue même du roman, parce qu'il y a une véritable intrigue, mais il y a cet événement quand même majeur dans ce trek. Il y a un événement qui ne se passe pas très bien. Et tout le défi de votre écriture, de ce que vous amenez au lecteur, c'est de comprendre qu'est-ce qui a créé ce mouvement de bascule, d'une certaine manière.
1: Oui. J'avais besoin, je me suis rendu compte, que c'était un personnage qui était tellement coupé de ses émotions, qui était tellement axé sur la volonté, la force, la puissance de son corps, la connaissance de son corps, etc.
0: Le contrôle.
1: Qu'il fallait que, quelque part, il n'y avait que en s'écrasant, en tombant, en ayant le corps paralysé, qu'elle allait pouvoir, à ce moment-là, laisser libre cours à ses pensées, à ses émotions, à son corps, à ses sensations. C'est retrouver les sensations de son corps avec lequel elle était coupée depuis tellement longtemps. Attention, pendant très longtemps, peut-être à raison, pour survivre, pour se protéger, pour survivre. Et là, vient un moment où... il faut qu'elle affronte ce passé pour donner une chance de vivre d'autres choses, en fait. Parce qu'elle est quand même coupée, elle n'a pas une vie entière, elle est morcelée. Et là, j'avais envie de lui donner la chance de se reconstruire, de revisiter ce passé, peut-être de se pardonner, et peut-être de recommencer... une vie avec une autre vision de ce qu'elle est capable de faire, ses désirs et ses capacités émotionnelles à aimer, etc.
0: Voilà, vous l'avez compris au cours de ce voyage, de ce trek dans le Ladakh. On va essayer de resituer un peu l'endroit dans quelques instants. Anne Kaufmann, si vous voulez bien. On a compris qu'un drame était à l'œuvre. Effectivement, une chute, on n'en dira pas plus. Mais donc, il y a ce voyage intérieur qui commence pour l'héroïne, à savoir Julia. Mais alors, justement, l'objectif de ce trek, c'est d'atteindre le lac Tso-Moriri. C'est dans une zone délicate diplomatiquement parlant. Hein. C'est la frontière entre l'Inde, la Chine... le Pakistan est pas loin, je crois.
1: Oui, c'est vraiment...
0: Et donc, en gros, diplomatiquement, c'est tendu. Donc, il n'y a aucune possibilité de communication. Le groupe est véritablement seul au monde.
1: Oui.
0: Et ça aide dans la construction dramaturgique de l'œuvre, cette espèce de huis clos.
1: Oui. Alors, il y a plusieurs éléments qui aident dans la dramaturgie, je pense. D'abord, il y a les éléments. Il y a l'Himalaya, cette montagne qui est majestueuse, qui est... pureté. Bon, il y a énormément de symbolique dans le roman. Mmh. Donc, c'est la montagne. La montagne, c'est la possibilité de se confronter avec les éléments. C'est la possibilité de se rendre compte à quel point on est impuissant face au monde qui est grandiose, on n'est pas grand-chose. Et en même temps, c'est la possibilité de se dire on n'a qu'une vie, donc il faut la vivre jusqu'au bout. Et donc, c'est de se confronter avec soi-même. Qu'est-ce qu'on a vraiment dans le ventre? Quelle est sa propre force? Qui on est? C'est se confronter vraiment à ses propres limites. C'est passionnant. En fait, c'est une traversée qui est très dangereuse, mais très salutaire quand on arrive au bout.
0: Salutaire?
1: Oui.
0: Absolument. Mais parfois, on a l'impression que les treks en haute montagne, ça s'apparente surtout en été. Là, ça se passe, je pense, vers la fin de l'été, plutôt, hein, si je me souviens bien.
1: Milieu de l'été.
0: Fin juillet, début août. Okay. Ouais. Dans le Ladakh, c'est peut-être un peu moins le cas que, je ne sais pas, dans les Alpes, parfois, on a l'impression qu'il y a une véritable autoroute la belle saison.
1: Ah non, alors le Ladakh, ce n'est pas du tout une autoroute.
0: Oui, alors, vous y êtes allé, dans cette région-là.
1: C'est-à-dire qu'on... Oui, alors on peut faire un trek de 12 ou 14 jours en croisant juste quelques nomades et une personne qui s'est perdue, qui est partie en autonomie, mais alors tout seul. Et nous, on a rattrapé une personne qui était malade, qui avait une gastro-entérite, qui ne savait plus avancer. On a pris son sac à dos et on l'a accompagné jusqu'au bout, parce que si on le laissait là, il allait mourir tout seul, assis par terre. On ne sait pas très bien ce qu'il serait devenu. Non, c'est loin d'être une autoroute. En tout cas, au moment où moi je l'ai fait, ça ne l'était pas. Et les conditions sont devenues encore très compliquées par les problèmes climatiques. C'est-à-dire qu'il y a d'énormes crues, il y a moins de neige. Donc chaque année, ça devient de plus en plus difficile de partir en Himalaya dans des conditions, pas trop dangereuses,
0: oui,
1: en
0: ça,
1: fait. C'est
0: oui.
1: ça, oui.
0: Oui, il y a quand même un véritable risque pour la vie. Oui. Vous le dites.
1: Mais c'est un chemin, pour répondre à votre question, oui, c'est un chemin solitaire. Parce que quand on marche 8 ou 10 heures par jour, on est en groupe.
0: Il y a de l'introspection.
1: Il n'y a que ça. Parce que si vous grimpez en parlant à votre voisin de gauche ou de droite, après une heure, vous ne savez plus avancer, vous couchez par terre. C'est plus possible.
0: Et là, dans ce que vous êtes en train de dire, Anne Kaufmann, la réalité et la fiction se mêlent un peu. Parce qu'on l'a compris, vous avez fait ce genre de voyage.
1: Oui.
0: Évidemment,
1: oui.
0: Le livre raconte une autre histoire, pas la vôtre.
1: Oui.
0: Mais. À un moment, et assez rapidement dans le livre, vous dites, vous écrivez plus exactement, « À ce stade de l'expédition, l'obstination ne suffit plus pour venir à bout des difficultés de la montagne en haute altitude, hein, on est bien dans l'Himalaya, il faut de l'abnégation, Julia n'en manque pas, de l'abnégation. »
1: Ben oui, alors, il en faut parce que...
0: Pour se dépasser, pour voir plus haut, plus loin.
1: Il y a des moments de souffrance, et l'abnégation parce qu'en fait, on est là, on ne peut plus faire marche arrière. Donc on est obligé de toutes les angoisses, les peurs de ne pas y arriver, la fatigue, la douleur, on est bien obligé de la ravaler et de se dire « j'y suis, je continue ». Et Julia, pas uniquement dans cette circonstance-là, a de l'abnégation, elle en a dans sa vie depuis qu'elle est toute petite. Donc c'était vraiment, ça collait tellement au personnage, cette terminologie. Oui, j'ai démarré, c'est presque une peinture de Julia, plus que d'un trekker.
0: Oui, et c'est une histoire d'amour aussi en filigrane, un rapport difficile au sein d'un couple entre un mari et une femme qui partent ensemble pour ce trek.
1: Oui. Alors, c'est une très belle histoire d'amour, c'est l'histoire d'un amour très fusionnel, et je dirais trop fusionnel. Parce qu'en fait, ils ont chacun leur propre manque, dû à leur histoire familiale. Donc, c'est comme un Lego, ce sont des Legos qui s'emboîtent parfaitement. Sauf qu'à un moment donné, l'un est rattrapé par son passé, disjoncte, est en train de s'écrouler émotionnellement. Et vu que l'amour est tellement fort, elle ne se rend pas compte, mais elle va... Pour aller puiser et de l'énergie et aller avoir le courage d'aller jusqu'à examiner son passé, excusez-moi, je bredouille, elle va écorcher ce qu'elle a devant elle de plus fort, c'est-à-dire son amour. Et quelque part, c'est aussi une manière de faire confiance à cet amour, c'est-à-dire qu'elle sait qu'elle peut l'écorcher parce qu'il est plus fort que tout. En tout cas, elle prend le risque. Et elle va passer comme ça, d'étape en acceptable, c'est-à-dire du présent de ce couple, à passer un peu plus proche, il y a quelques semaines, des micro-traumatismes qui se sont déroulés, jusqu'à ce passé. Et elle va dérouler comme ça le fil de son histoire jusqu'à aller au cœur de son trauma.
0: Avec un rapport à l'enfance et à la petite enfance.
1: À l'enfance, à la mère, au père, oui, à son histoire, oui, à ses racines, oui.
0: Et leurs racines aux deux personnages sont entre autres ancrées dans une certaine forme de judaïsme qui se retrouve au fil des pages sur plusieurs générations, les uns et les autres. C'est important pour vous d'explorer aussi cette question-là, Anne Kaufmann ?
1: Oui, ce sont mes racines. Alors je les ai explorées avec énormément de distance, en tout cas, parce qu'elles sont... elles apparaissent en filigrane. Mais elles sont très importantes pour moi et j'avais envie de raconter à quel point c'est compliqué, c'est lourd et les traumatismes transgénérationnels persistent même quand on pense qu'on a réglé cette histoire, qu'on en a parlé avec les parents, qu'on en a parlé avec les grands-parents. Eh bien, ce poids reste et... Il faut l'affronter, il faut en parler et il faut le dénouer. C'était terriblement important pour moi. Et en tout cas, enfin, je n'ai en tout cas pas choisi d'en parler. Il est venu. Et une fois qu'il est venu et qu'il s'est inscrit dans ce manuscrit, j'ai dû y mettre de l'ordre et réfléchir à cela. Quelle était ma position par rapport à ça? Ça m'a énormément aidé, en fait, à titre personnel.

0: Je vais lire un passage de votre ouvrage. Je rappelle son titre, Le murmure des montagnes, votre premier roman, Anne Kaufmann, publié aux éditions Academia. Il est écrit ceci. Subitement, il y a 5 ans, elle réfléchit car elle s'étonne que sa pensée soit restée aussi claire après la chute. Oui, il y a exactement 5 ans, pendant l'été, Ben, son mari donc, a flanché à son retour de Gaza. Il s'est écroulé, une dépression. Il a décidé de changer de vie. Le rapport évidemment à l'actualité, Gaza, le judaïsme, tout ça, on le comprend, encore que ça se passe il y a quelques années, ça se passe il y a 5 ans, c'est bien avant ce dont on parle aujourd'hui, mais surtout il y a ce besoin de changer de vie suite à un traumatisme. Il est photographe, hein, faut le rappeler aussi,
1: reporter
0: de guerre. Ouais. Il a décidé de lever le pied un peu par rapport à tout ça pour se consacrer entre autres à sa vie de famille. Elle aussi est photographe, donc on vit dans ce monde de l'image. Mais quoi qu'il en soit, ce changement de vie, il est possible à n'importe quel moment ?
1: Oui, mais il est possible à partir du moment où c'est un besoin. Ou c'est ça, ou s'effondrer, c'est ça, ou mourir. Donc en fait, je pense qu'on a tous un élan vital qui nous permet de rebondir. On peut être très résilient et on peut dire, voilà, j'ai un travail, j'ai une passion, j'ai des obligations, j'y vais à fond, c'est ma responsabilité, etc. À un moment donné, quand ça ne correspond plus, absolument plus à la voix, à notre propre voix, à notre ressenti, on doit faire un choix. En fait, un être humain n'est que un être responsable qui fait des choix. Sinon, on ne serait pas libre. C'est ça, notre liberté, faire des choix. Et Ben, à ce moment-là de sa vie, ne supporte plus d'être sur le terrain des conflits, de l'horreur. Il a besoin d'apaisement, il a besoin peut-être de beauté, il a peut-être besoin de fuir un réel aussi. Peut-être que c'est pas que du courage, c'est peut-être aussi de la lâcheté. Ça, chacun aura sa lecture de l'histoire. Mais en tout cas, vous faites le lien par rapport aux événements maintenant. J'ai écrit ce livre quand même il y a quelques temps, bien avant le 7 octobre et ce qui se passe maintenant à Gaza. C'est aussi une manière de dire que tout ce conflit, comme n'importe quel conflit, est nuancé. Il n'y a pas une part blanche ou une part sombre. C'est très nuancé, ça doit être examiné avec énormément de nuances. Et lui ne se sent à ce moment-là plus capable d'affronter cette noirceur, cette douleur et cette souffrance.
0: La noirceur de l'âme, c'est une expression qui revient dans votre ouvrage, a priori destinée plutôt à la part féminine des héros du livre, à savoir Julia. Mais il n'en demeure pas moins, oui, il faut la dépasser pour pouvoir continuer à vivre en sérénité.
1: Ben, il faut d'abord la comprendre. Oui, il faut l'affronter, il faut la comprendre, il faut l'analyser. Et je trouve qu'en osant l'affronter, on peut avoir une autre lecture. Il y a des choses qui se sont passées dans son enfance et elle avait une lecture terriblement rigide de ce qui s'était passé. À raison, parce que c'était une petite fille qui a été prise dans une histoire qui la dépassait. Elle n'avait pas à assumer les responsabilités qu'on lui a mises sur les épaules. Mais des années plus tard, quand elle peut revisiter enfin cette histoire, elle se rend compte aussi que d'autres n'avaient pas de choix, n'avaient pas d'autres possibilités, étaient victimes de maladies, d'histoires compliquées.
0: De la nuance, comme vous disiez il y a
1: voilà.
0: un instant.
1: Voilà, et donc ça permet de pardonner, de se repositionner, de se redonner un autre rôle dans cette histoire, et voilà, d'avoir un autre départ dans la vie.
0: Le murmure des montagnes, aux éditions Academia, Anne Kaufmann, donc il y a un récit qui se déroule au fil des pages, et puis il y a des moments un peu arrêtés, suspendus, presque de poésie, que vous distillez à travers les pages. C'est important pour vous aussi. C'était une espèce de moment, oui, suspendu, attendu.
1: C'est venu après coup, en fait.
0: D'accord.
1: Cette histoire, je l'ai écrite vraiment presque d'un trait, sur 6 mois, plus ou moins, et elle est venue avec les flashbacks, avec les trois lignes de temps qui s'entremêlaient comme dans un ouragan, vous voyez, c'est de plus en plus profondément vers le cœur du problème, du trauma, etc.

0: Et en la réécrivant, je me suis rendu compte à quel point c'était oppressant, oppressant comme histoire et dur comme psychologiquement. Et naturellement, j'ai ponctué des moments, des pauses respiratoires en fait. C'est venu de moi et je trouve que ça apporte quelque chose au lecteur. Il peut fermer le livre, respirer, faire autre chose après et puis y revenir. Voilà, c'était vraiment un ressenti. C'est pas calculé, c'est moi-même à la lecture, je me suis rendu compte que c'était nécessaire et ça m'est venu comme ça.
1: Le murmure des montagnes, très joli titre, allitération, qu'on entend bien, mais le murmure au-delà de ça, qu'est-ce qu'il représente pour vous? Parce que voilà, dans une de ces pages suspendues, je dirais, ces moments de pause, comme vous l'évoquiez un instant, Anne Kaufmann, je lis un murmure s'échappe des lèvres de Julia, début d'une page, et à la fin de la page suivante, c'est au murmure du souvenir. Le murmure, c'est quoi pour vous?
0: Oui, c'est notre passé, bien sûr. C'est tout ce qu'on a en soi. En fait, c'est nous-mêmes, c'est notre conscience, c'est notre inconscient, c'est notre passé, c'est l'amour, c'est la fureur, c'est tout ce qui nous habite. Dans les pages, le murmure, au murmure se mêlent les pleurs, les cris, les chants. Alors on ne peut pas vivre dans le passé, on ne peut pas vivre sans passé, mais on doit vivre avec son passé. Et dans ce passé-là, il y a toute notre vie, toute notre vie. Et je trouve que c'est plus aisé de vivre avec des murmures qu'avec des cris. C'est peut-être pour ça que j'ai écrit que ce livre a jailli de moi.
1: La montagne, c'est le silence aussi, beaucoup,
0: Ouais.
1: mais le silence n'est jamais absolu, une fois de plus, de la nuance.
0: Ouais.
1: On peut entendre des murmures par ailleurs. Ici, il y a le murmure aussi de cette personne qui est dans une position un peu délicate, hein, suite à cette chute, disons-le. Et le guide de haute montagne qui lui murmure d'autres choses à
0: Ah
1: l'oreille,
0: oui,
1: les
0: ces
1: langues,
0: prières
1: voilà, les
0: tibétaines,
1: langues se télescopent. Et c'est ça aussi?
0: même les prières de son enfance, les prières qui ont été susurrées en hébreu, c'est tout ce mélange, c'est ce qui fait un être humain, c'est ce qui fait la richesse d'un être humain. Oui, absolument. C'est grâce à ce guide qui descend la rejoindre, qui la soutient, qui lui insuffle de la vie pour tenir jusqu'à l'arrivée des secours. C'est lui qui la maintient en vie. Ah oui, c'est l'humain, hein. Le murmure, c'est aussi l'humain, c'est les rapports humains.
1: Merci beaucoup, Anne Kaufmann. Je rappelle le titre de votre ouvrage. Ce n'est donc pas Anatomie d'une chute, parce que c'était déjà pris, mais Le murmure des montagnes, votre premier roman publié aux éditions Academia. Vous en avez d'autres en préparation?
0: Il est déjà dans l'ordi, je dois le corriger.
1: Eh bien, vous viendrez nous en reparler.
0: Avec grand plaisir.
1: Merci beaucoup.
0: Merci à vous.

Et voilà, c'était donc Anne Kaufmann pour son premier roman intitulé, je vous le rappelle, Le murmure des montagnes. C'est publié aux éditions Academia, édition-academia.be, édition au pluriel avec un S-academia.be. Pour plus d'informations, je vous rappelle qu'Anne Kaufmann est formée en droit et en philosophie à l'Université libre de Bruxelles. Elle a travaillé dans l'associatif, elle a entre autres fondé le magazine 1001 jours dans le domaine de l'enfance. Et aujourd'hui, donc, elle nous parlait de ce roman qui nous amène au Ladakh en plein Himalaya. Voilà, c'est tout pour aujourd'hui. À la semaine prochaine. Au revoir.

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Le Darknet n'était pas le monstre diabolique que j'avais eu tendance à imaginer. Il semblait au contraire qu'il puisse être le seul endroit qui nous reste pour échapper à la surveillance de plus en plus attentive de Big Brother. Un lieu où nous pourrions nous débarrasser de nos anciennes identités pour en créer de nouvelles, et même bâtir des mondes nouveaux. Un endroit où nous pourrions bénéficier d'une vraie liberté. Ce n'est qu'à ce moment-là que je repensais à ce que m'avait dit Smuggler quand j'ai quitté le conteneur. Que la plupart des gens ne cherchent pas du tout une liberté réelle. Ce qu'ils veulent, c'est avoir juste assez de liberté pour se sentir bien.

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